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Il est 3h. Trois heures.

0: 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Il est 4 heures.
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Il est 6 heures. Six heures.

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0: 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Il est 8h.
1: Et bonjour à toutes, bonjour à tous, bienvenue sur les ondes de RGO, vous écoutez l'agenda. Jeudi 20 août, la communauté de communes du Piémont Cévenol, en partenariat avec Cineco, vous propose du cinéma sous les étoiles. Découvrez à cette occasion le documentaire « Le chant des forêts » de Vincent Munier. C'est ce jeudi donc devant le foyer de Canôles et Argentières. Début de la projection à la tombée de la nuit, tarif 5 euros la séance, billetterie sur place, pas de réservation préalable. Dans le cadre de Cinéma sous les étoiles, Cineco projette le documentaire « Le chant des forêts » de Vincent Munier. Ce jeudi, c'est devant le foyer de Canôles et Argentières. Vendredi 21 août, le Lions Club à l'Es Femina organise sa quatrième collecte de fournitures scolaires pour les enfants du foyer Saint-Joseph à Alès, à l'entrée de l'hypermarché Cora. Les maisons d'accueil d'enfants ne perçoivent pas systématiquement l'allocation rentrée des classes, tout comme les autres prestations familiales. Vous pouvez les aider, et notamment aider le foyer Saint-Joseph en fournissant quelques fournitures pour cette année 2026-2027. Ils seront de 9h30 à 18h à l'entrée de l'hypermarché Cora, quai du Mas d'Ours. Le Lions Club à l'Es Femina organise sa quatrième collecte de fournitures scolaires pour les enfants du foyer Saint-Joseph à Alès. C'est ce vendredi de 9h30 à 18h et c'est à l'entrée de l'hypermarché Cora. Vendredi 21 août, à l'occasion des 170 ans de la Bambouseraie, l'association Itinérance projette « Toucher », un film d'Alexandra Lamy. Trois femmes se rencontrent lors d'un atelier de thérapie par l'escrime destiné aux victimes de violences. Le chemin vers la résilience est dur, mais l'amitié qui naît entre elles leur donnera le courage de se battre pour vaincre leurs peurs et réapprendre la confiance. Il s'agit d'un film tourné aux alentours d'Anduze et à la Bambouseraie. C'est une séance gratuite sur réservation obligatoire. À l'occasion des 170 ans de la Bambouseraie, l'association Itinérance projette le film « Touché ». C'est ce vendredi à 21h à la Bambouseraie d'Anduze. Jeudi 20 au samedi 22 août, la FUF, la Fédération Universelle de Funk, présente la 8e édition du festival What the Funk sur le site de Foussignargues à Bessèges. Comme chaque année, l'ancienne cité minière de Boule à Facette célèbre le funk dans tous ses états. Trois jours entre déambulation, concerts, masterclass, soul train et DJ set pour bouléguer son arrière-train et travailler son déhanchement fessier. Sur scène, dès le jeudi soir, savourez les concerts de Funk Me Up et Fif and Fuf. Vendredi, la grande scène accueille Schizophonique, les mythiques Malka Family et Mofak, ainsi qu'un DJ set de la Greta. Samedi, la soirée démarre avec un plateau radio dès 18h, suivi des performances live de Saxbones, French Soul Connections et Hyper Content. Retrouvez en journée des activités gratuites, déambulation, sieste Persefunk, DJ set et visite guidée du parcours d'art urbain du Miaou, le musée international d'art ouvert et urbain. Programmation complète et renseignements à glaner sur le site whatthefunk.fr. Tarif entre 9 et 17 euros. C'est gratuit pour les moins de 12 ans. La 8e édition du festival What the Funk réveille la boule à facettes qui sommeille en vous. C'est du jeudi 20 au samedi 22 août sur le site de Foussignargues à Bessèges. Samedi 22 août, la communauté de communes du Puymont Cévenol, en partenariat avec Cineco, vous propose du cinéma sous les étoiles. Découvrez à cette occasion la comédie Compostelle ce samedi dans la cour de l'école de Marouégeul-les-Gardons. Début de la projection à la tombée de la nuit, tarif 5 euros la séance, billetterie sur place, pas de réservation préalable. Dans le cadre de Cinéma sous les étoiles, Cineco projette la comédie Compostelle. C'est ce samedi, dans la cour de l'école de Marouégeul-les-Gardons. Samedi 22 et dimanche 23 août, la Maison de la Figue présente la Figoulade, la fête de la figue à Vézénobre. Deux jours de fête au cœur de la cité médiévale, avec sur place un marché gourmand et artisanal, des visites guidées du verger conservatoire, 1000 figuiers sans variété, des ateliers variétals avec le centre de pomologie, mais aussi des animations musicales avec les compagnies Les Cabaniers et Aragorn dans les rues du village. La Maison de la Figue présente la Figoulade, la fête de la figue, ce samedi et ce dimanche, c'est de 9h à 18h à Vézénobre. 8h passées de quelques minutes, vous venez d'entendre l'agenda. On vous souhaite à toutes et tous une excellente journée sur les ondes de Radio Grille Ouverte. On vous laisse en compagnie de la chronique Une mémoire effacée, une justice à rendre, chronique animée par Jacques Le Cordouan, qui vous parle aujourd'hui d'Aspasie. Et vous entendrez suite à cela la plage 30 minutes de mix de Clara Bordarier, notre programmatrice.
2: Chères auditrices et chers auditeurs, bonjour. Je me suis engagé, moi, Jacques Le Cordouan, au nom de l'association Alès à Gloire et Histoire, dans un projet d'hommage à des femmes philosophes de l'Antiquité, afin de restaurer leur voix et de rappeler qu'elles ont existé, qu'elles ont pensé, qu'elles ont douté, questionné, argumenté, et qu'elles ont parfois osé braver les interdits au péril de leur vie. Ces penseuses ont tracé un chemin dont nous sommes aujourd'hui les héritiers et qu'il est de notre responsabilité d'éclairer à nouveau. Je ne prétends ni à l'érudition de l'historien, ni à la profondeur du philosophe. Mon ambition est plus modeste, mais non moins essentielle. Redonner voix et lumière à ces femmes que l'histoire a trop souvent reléguées dans l'ombre. À travers des anecdotes choisies, j'espère éveiller la curiosité des auditeurs, notamment des lycéennes et lycéens, leur insuffler le désir de découvrir ces figures oubliées, de les comprendre et peut-être même de s'en inspirer. Cette chronique sera suivie d'une autre, revisitant les derniers instants des grands penseurs de la Grèce antique à travers des anecdotes fascinantes et souvent édifiantes. Loin d'être de simples faits historiques, ces récits révèlent les valeurs, la philosophie et l'héritage intellectuel de ces figures majeures. Chaque épisode explorera une mort singulière, tantôt tragique, tantôt ironique, mais toujours riche de sens. Pourquoi cette chronique ? Parce que les histoires marquent davantage que les concepts abstraits. En mettant en avant ces morts emblématiques, cette chronique invite à réfléchir sur notre propre rapport à la vie et à la sagesse, dans un format à la fois instructif et divertissant. L'insoumise d'Athènes. Si l'histoire avait une bande son, celle d'Aspasie de Milet ressemblerait à une symphonie où chaque note défierait les conventions. Femme libre, redoutablement intelligente et redoutée tout court. Elle n'a pas seulement marqué son époque, elle l'a bousculée. Pour certains, une séductrice ambitieuse. Pour d'autres, une ambitieuse séductrice. Mais au-delà des étiquettes, une certitude. Aspasie n'était pas une femme qu'on reléguait à la décoration. Dans une cité où les femmes étaient cantonnées à l'ombre des foyers, elle ouvrait les portes de son salon aux plus grands esprits d'Athènes. Là, on ne se contentait pas de philosopher dans les vapeurs de vin. On débattait, on réfléchissait, on refaisait le monde. Et souvent, c'est elle qui menait la danse. On dit même que Socrate aurait appris l'art de la rhétorique à son contact. Une femme qui enseigne à Socrate ? Forcément, ça dérange. Mais si Aspasie se contentait de converser, on l'aurait peut-être laissée tranquille. Le problème, c'est qu'elle avait du pouvoir. Non pas celui que l'on affiche sur un trône, mais celui plus subtil, plus insidieux de l'influence. Et ça, Athènes n'était pas prête à l'accepter. Périclès, stratège en chef de la cité, fut envoûté par son intelligence autant que par son charme. Leur relation fit scandale. Étrangère, sans statut légal, Aspasie ne pouvait être sa femme aux yeux de la loi. Qu'importe, elle devint sa compagne de cœur et d'esprit, et son influence sur lui fit jaser jusqu'aux dramaturges les plus acérés. Aristophane, toujours prêt à décocher ses flèches satiriques, l'accusa d'avoir déclenché la guerre de Samos par simple caprice. Rien que ça. Et puisqu'accuser une femme était une manière bien commode d'attaquer un homme, Aspasie fut traîné en justice pour impiété et corruption des femmes athéniennes. La démocratie athénienne, visiblement, était plus à l'aise avec les procès truqués qu'avec les femmes trop brillantes. Mais Périclès l'a défendue avec une ferveur qui ébranla ses juges et elle échappa au pire. Certains murmurent qu'elle aurait écrit l'éloge funèbre que Périclès prononça pour honorer les soldats tombés au combat. Platon le suggère. Est-ce vrai ? Mystère. Mais une chose est sûre, son intelligence et son éloquence n'ont jamais été mises en doute, même par ses plus farouches détracteurs. Reste une question. Aspasie était-elle une manipulatrice de génie, une philosophe avant l'heure, ou simplement une femme libre qui refusait de plier sous les conventions d'une cité qui se disait démocratique, mais seulement pour les hommes? Probablement un peu des trois. Aspasie incarne ce que la Grèce antique voulait ignorer, une femme capable de penser, de débattre et d'influencer le pouvoir sans demander la permission. Une anomalie éclatante dans une ville qui célébrait l'intellect mais refusait d'en ouvrir les portes aux femmes. Mais malgré les calomnies et le poids du temps, une vérité demeure. Elle fut une voix que l'on a tenté de faire taire en vain.

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0: Mulatu Astatke sur les ondes de Radio Grille Verte. C'est ce que vous entendez, ce chanteur, ce musicien plutôt éthiopien. Il est 8h59 à l'antenne du 88.2. Vous allez retrouver dans quelques instants le journal de Radio France Internationale.
1: 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Il est 9h. 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

0: est 7h en temps universel, 9h à Paris.
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0: Votre journal international, Arthur Ponchelet, avec à la une ces sanglots qui avaient retenti dans le monde entier.
2: Et ému la communauté internationale. L'armée israélienne ouvre une enquête dans l'affaire In Rajab. Cette fillette de 5 ans tuée il y a 2 ans à Gaza par des tirs israéliens. Pas d'enquête en revanche sur la frappe qui a tué 7 humanitaires de l'ONG World Central Kitchen. On est à Jérusalem dans un instant. C'est un type bien. Voilà les mots choisis par Donald Trump pour qualifier Kim Jong-un. Le président américain veut rencontrer son homologue nord-coréen pour la 4e fois. Des mots alors que le chef de la diplomatie chinoise est lui en Corée du Sud. Il est responsable de 700 000 morts chaque année. Zoom sur le moustique dans notre dossier. Insecte à l'origine de nombreuses maladies dont le paludisme, on l'entendra malgré l'arrivée d'un vaccin. Le virus continue de circuler sur le continent africain. La une, c'est aussi la Russie et les États-Unis qui bloquent les discussions à la COP17. Et puis un joyau à nouveau accessible, la citadelle de Damas, site archéologique millénaire, a rouvert ses portes en Syrie.
0: De nouveaux noms se sont donc ajoutés hier à la liste des 73 000 Palestiniens tués à Gaza.
2: 10 personnes ont succombé à des frappes israéliennes dans l'enclave, dont une adolescente de 13 ans. L'État hébreu jure avoir visé un rassemblement de terroristes. De nouveaux bombardements donc qui interviennent, alors que l'armée israélienne a rendu hier sa décision sur 5 événements ayant entraîné la mort de civils. Un débouche sur des sanctions disciplinaires. Deux autres vont notamment donner lieu à des enquêtes criminelles, dont l'affaire In Rajab, du nom de cette fillette tuée il y a 2 ans et dont le sort avait ému bien au-delà des frontières de Gaza. Bonjour Frédéric Misselin.
3: Bonjour.
2: En ligne avec nous de Jérusalem, deux autres dossiers, eux, ne feront pas l'objet d'enquêtes, notamment la mort à Gaza de 7 humanitaires de l'ONG World Central Kitchen, dont une ressortissante australienne.
3: Oui, le convoi humanitaire de l'ONG World Central Kitchen avait été touché par une frappe aérienne israélienne en 2024. Le véhicule était identifié, son déplacement avait été coordonné avec l'armée. Les autorités australiennes attendaient donc de l'État hébreu qu'il rende des comptes. L'armée israélienne a annoncé hier l'ouverture d'enquêtes criminelles sur plusieurs morts à Gaza. Celle de la petite fille de 5 ans, In Rajab, avec sa famille. Celle de 15 Palestiniens tués en 2025 à Tal el-Sultan. Mais rien donc sur les 7 membres de l'équipe de World Central Kitchen. L'armée a également décidé de ne pas engager d'action pénale suite au meurtre de 4 travailleurs humanitaires de Médecins Sans Frontières dans 2 cas distincts, 2023 et 2024. Le ministère israélien des Affaires étrangères a fait valoir que l'ouverture des enquêtes pénales démontre qu'Israël est, je cite, une démocratie respectueuse du droit. L'ONG World Central Kitchen réclame, elle, une commission indépendante pour mener les investigations. Elle estime que l'armée israélienne ne peut pas enquêter de manière crédible sur sa propre conduite.
2: Frédéric Misselin, en direct de Jérusalem. Et de son côté, la diplomatie australienne convoque l'ambassadeur israélien à Canberra. La ministre des Affaires étrangères se dit outrée par l'absence d'enquête sur la frappe qui a tué l'une de ses ressortissantes. Le chef de l'armée iranienne met en garde les pays du Golfe. Toute assistance apportée à l'armée américaine sera considérée, dit Téhéran, comme une participation aux opérations militaires de Washington. La diplomatie iranienne, elle, réagit à la dernière menace américaine. Donald Trump a promis hier de terribles mesures économiques, tout pays qui aiderait la République islamique dans la guerre. Des politiques vouées à l'échec, dit Téhéran. Le président américain exige notamment la fin de la contrebande de pétrole, l'échange de devises et le transfert de liquidités, mais il ne précise pas les sanctions envisagées. Le président américain, qui ne donne pas non plus de détails, mais qui l'assure, il veut rencontrer Kim Jong-un cette année. Le dirigeant nord-coréen est un type bien, selon lui. Une déclaration qui intervient alors que l'armée américaine a écourté ses exercices militaires avec la Corée du Sud. Ces manœuvres qualifiées de menaces immédiates par Pyongyang. Et c'est dans ce contexte que le ministre chinois des Affaires étrangères est donc en Corée du Sud. Bonjour Célio Fioretti.
4: Bonjour.
2: En direct avec nous de Séoul. Célio, la Chine souhaite jouer un rôle dans ce possible rapprochement entre les deux Corées.
4: Effectivement, Pékin est venu plaider la cause de son allié nord-coréen en insistant auprès de Séoul que les États-Unis doivent changer leur position jugée hostile vis-à-vis du régime nord-coréen si Washington souhaite que les communications entre les deux reprennent. La Chine souhaite jouer un rôle dans le rétablissement des relations entre les deux Corées, une proposition faite alors que le président américain Donald Trump évoque une possible rencontre avec le leader nord-coréen. Une rencontre potentiellement à Shenzhen, en Chine, pour le sommet de l'APEC en novembre, où Donald Trump est invité et espère pouvoir y rencontrer Kim Jong-un. mais il reste pour l'instant peu probable que les deux chefs d'État se rencontrent. Donald Trump a également évoqué cette semaine l'arsenal nucléaire du régime nord-coréen, qu'il estime à 57 têtes nucléaires. Le ministère de la Défense sud-coréen rétorque quant à lui que Pyongyang en posséderait plutôt entre 80 et 120 têtes nucléaires.
2: C'est Lio Fioretti en ligne avec nous de Séoul. Il était l'un des manias de l'immobilier en Chine. Il va passer le reste de sa vie en prison. Le fondateur d'Evergrande, condamné à la perpétuité par la justice chinoise. Il est reconnu coupable de fraude dans l'un des scandales financiers les plus retentissants de l'histoire du pays. Un scandale qui avait plongé le secteur de l'immobilier dans une grave crise. Des pluies torrentielle, une mine qui s'effondre et un très lourd bilan. Les recherches se poursuivent à Zamboy, à la frontière entre le Cameroun et la Centrafrique, pour tenter de retrouver des survivants. Plusieurs dizaines de corps ont déjà été sortis de la boue dans cette mine d'or artisanale, frappée par un glissement de terrain mardi après-midi.
0: Des cas autochtones de chikungunya détectés en France hexagonale.
2: Au moins 4 personnes infectées aussi par la dengue dans le Tarn, l'Hérault et la Dordogne. La Macédoine du Nord face elle a plusieurs décès liés à la maladie du Nil occidental. Dans tous les cas, c'est un petit insecte qui en est responsable. Le moustique, c'est même l'animal le plus meurtrier au monde, responsable chaque année de plus de 700 000 morts. Et c'est notre dossier ce matin. Bonjour Diaroga Aziz Baldé.
5: Bonjour.
2: On va se pencher avec vous sur le paludisme, autre maladie transmise par le moustique. L'Afrique est en première ligne, mais depuis 5 ans, l'Organisation mondiale de la santé recommande un vaccin contre la maladie. Est-ce qu'il a été efficace? Quel bilan peut-on tirer de son déploiement sur le continent?
5: Oui, le vaccin RTS-S a marqué un tournant dans la lutte contre le paludisme. Il est désormais intégré au programme de vaccination des enfants dans 25 pays africains. La combinaison des traitements antipaludiques et du vaccin a évité près d'un million de décès en 2024, selon l'Organisation mondiale de la santé. Et l'essentiel de cet impact concerne l'Afrique, vous l'avez dit, qui concentre toujours plus de 90% des décès dus au paludisme.
2: Et des études ont d'ailleurs déjà permis de certifier ces progrès.
5: Oui, notamment celle menée au Ghana, au Kenya et au Malawi, publiée dans The Lancet. Pendant près de 4 ans, les scientifiques ont évalué l'impact du RTS-S sur la mortalité des enfants de moins de 5 ans. Résultat, dans les zones étudiées, l'introduction du vaccin a permis d'éviter le décès d'un enfant sur 8. Autre avancée majeure, en avril dernier, l'OMS a préqualifié le premier traitement antipaludique conçu spécifiquement pour les nourrissons, un cap important pour les 30 millions de naissances annuelles dans les zones d'endémie en Afrique.
2: Et est-ce qu'on peut dire pour autant, Diaroga, que le paludisme a fortement reculé sur le continent?
5: Pas totalement. En dépit des progrès, le paludisme reste l'une des principales préoccupations de santé publique en Afrique. Seuls 4 pays du continent font partie des 47 États déclarés exempts de la maladie, l'Égypte, le Cap-Vert, l'Algérie et l'île Maurice. L'amélioration est réelle, mais reste très inégale et fragile selon les pays.
2: Et parmi les nouveaux défis, il y a notamment l'arrivée d'un nouveau moustique dans les zones urbaines.
5: Anopheles stephensi, c'est son nom. Cette espèce qui résiste aux antipaludiens et originaire d'Asie du Sud a été détectée pour la première fois à Djibouti en 2012. Depuis, elle s'est implantée dans plusieurs pays africains. Si jusqu'ici, les zones rurales étaient les plus touchées, notamment pendant la saison des pluies, avec Anopheles stephensi, la répartition géographique et saisonnière du paludisme change. Géographique parce que ce moustique prospère en milieu urbain, notamment dans la Corne de l'Afrique, et de manière sporadique en Afrique de l'Ouest. Saisonnière ensuite parce que ce moustique est moins sensible à la chaleur, ce qui menace plus de 120 millions de citadins africains selon Dr Tristan Denis du Liverpool School of Tropical Medicine.
2: Diaroga Aziz Baldé pour notre dossier à retrouver aussi sur notre site rfi.fr.
0: En temps universel, après seulement 4 jours, les débats s'enlisent déjà à la COP17 en Mongolie.
2: Un sommet dédié à la désertification, la dégradation des sols, phénomène accentué par le changement climatique et qui touche déjà 40% de la surface de notre planète. L'urgence est là, elle est connue, documentée, mais les discussions pour l'enrayer sont donc paralysées, Igor Strauss.
6: C'est du jamais vu dans l'histoire des COP, des négociations bloquées dès la présentation de l'ordre du jour par les États-Unis et la Russie. Jean-Daniel Cesaro est géographe au CIRAD.
7: Les États-Unis bloquent sur 3 sujets. L'égalité homme-femme. Ensuite, il y avait la question de la participation des communautés locales et des peuples autochtones. Donc comment améliorer leur représentation à la fois dans la convention mais aussi dans les financements internationaux. Et après, le troisième sujet, c'est la synergie climat-biodiversité-désertification, où en fait, ils cherchent à gagner en efficacité et qu'on mette plus d'argent sur le terrain.
6: Déblocage sans grande surprise de la part d'un pays qui a quitté les négociations sur le climat depuis le retour de Donald Trump à la Maison-Blanche et qui n'a jamais participé à la COP biodiversité. Mais les États-Unis ne sont pas le seul pays à entraver les négociations. La Russie, de son côté, a bloqué l'élaboration de la feuille de route pour l'après 2030 en raison de la présence d'Ukrainiens dans un comité scientifique de la Convention. Des positions aux lourdes conséquences, Jean-Daniel Césarot.
7: Ça avance pas du tout, c'est impossible de négocier, donc il n'y aura pas de décision sur ces quatre questions.
6: Alors faut-il négocier sans ces deux grands pays ou tenter de les faire évoluer? Les prochains jours vont être animés en Mongolie lors de cette COP sur la désertification.
2: La désertification accentuée, vous le savez, par le changement climatique d'origine humaine. Le bouleversement du climat a aussi causé des vagues de chaleur extrêmes cet été. En France, la sécheresse en cours est la deuxième plus longue jamais enregistrée dans l'histoire. Des températures élevées qui provoquent une surmortalité, déjà 7300 morts de plus qu'en temps normal selon Santé publique France. Un bilan qui devrait encore s'alourdir quand des drones empêchent des hélicoptères de la sécurité civile de se poser. Ça se passe à l'hôpital Haute-Pierre de Strasbourg depuis 3 semaines. Les pilotes ne peuvent plus atterrir sur le toit de l'établissement par crainte de collision avec des drones. Ces appareils qui livrent illégalement de la drogue ou des téléphones portables à des détenus de la prison d'arrêt de l'Elseau juste à côté de l'hôpital. Cela a des conséquences très sérieuses pour les patients. Laurence Théo, un délai de 30 à 40 minutes pour le transport en urgence des malades, puisque les hélicoptères sont déroutés vers un autre héliport à plusieurs kilomètres de là.
8: Ce retard dans l'acheminement fait peser un risque vital sur les patients, avertit le professeur Julien Potcher, chef du service anesthésie-réanimation de l'hôpital de Strasbourg.
9: Le délai de transport est allongé de 30 à 40 minutes, ce qui peut poser de réels problèmes, notamment en cas de situation hémorragique.
8: Justine Gerbeau, porte-parole de la direction de l'administration pénitentiaire, revient sur les limites du dispositif anti-drone de la maison d'arrêt de Strasbourg.
10: Se trouve que les drones, pour accéder à l'établissement pénitentiaire, passent par l'hôpital et possiblement l'espace aérien de l'hôpital. Notre dispositif anti-drone n'a vocation qu'à sécuriser l'établissement et donc ne peut pas rejaillir sur la sécurité, si j'ose dire, de l'établissement hospitalier.
8: Toutefois, Justine Gerbeau précise que l'administration pénitentiaire prend très au sérieux la situation que rencontre l'hôpital de Strasbourg.
10: Donc on travaille en étroite collaboration avec les forces de sécurité intérieure pour faciliter la localisation et l'interpellation des télépilotes. Et on travaille également en lien avec l'hôpital pour les accompagner dans le déploiement éventuel de leur propre dispositif de sécurité anti-drone.
8: Comme partout en France, les détenus de Strasbourg se font livrer drogue et téléphone portable de nuit par drone.
2: Laurence Théo, et puis du haut de ses arches, ses tours, ses murs d'enceinte, un millénaire d'histoire nous contemple. La fin de ce journal en Syrie, dans la citadelle de Damas, l'un des plus impressionnants vestiges de la capitale syrienne, construit il y a 1000 ans lors des croisades. Le site, inscrit au patrimoine mondial de l'UNESCO, accueille à nouveau du public et surtout 23 pièces majeures de l'histoire du pays. Elles étaient entreposées depuis 15 ans à l'Institut du Monde Arabe à Paris, avant donc de faire leur retour ces dernières semaines dans la citadelle. Reportage Mohamed Erami.
11: Des centaines de Damasènes patientent sous les arches de pierre de la citadelle. Cette forteresse, joyeux de l'architecture remontant à l'époque des croisades, a été longtemps fermée au public. Maintenant, la citadelle revit. À l'intérieur, la foule se presse, ravie de retrouver les trésors antiques qu'elle abrite.
12: C'est incroyable de pouvoir entrer ici. C'est notre histoire qu'on retrouve. Avant la chute du régime, on ne pouvait voir la citadelle que de l'extérieur. On a l'impression de redécouvrir notre patrimoine.
11: Ces pièces uniques, mises à jour dans les cités de Mari et de Palmyre, ont donc retrouvé leur place à Damas après un long séjour en France. Un retour qui suscite l'engouement du public, mais aussi celui des professionnels. Brahim Komtar, directeur de la conservation de la citadelle de Damas.
13: C'est un événement majeur. Ces objets ont été éloignés pendant près de 14 ans. Mais avec la normalisation des relations, nous avons enfin pu les récupérer et les abriter ici, dans ce lieu historique.
11: Cette exposition à vocation culturelle est aussi un baume pour la mémoire d'un pays meurtri, une façon parmi d'autres de panser les plaies de la guerre en rendant aux Syriens leur héritage. Mohamed Erami, Damas, RFI.
2: Il est 10h15 à Damas, 7h15 temps universel.
0: Merci beaucoup.
14: Et 9h15 du côté d'Alès, vous venez d'entendre le journal de Radio France Internationale, 15 minutes d'infos sur les ondes de RGO. Et vous revenez au 88.2 pour retrouver Seine Gardoise en cette matinée du jeudi 20 août. Radio Sommière va vous parler du festival What the Funk qui s'installe dès aujourd'hui du côté de Bessèges. 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Et aujourd'hui, c'est Radio Sommière qui s'y colle. Seine Gardoise, c'est dans quelques minutes, juste après un titre signé Nueva Garcia. On vous souhaite à toutes et tous une excellente matinée. 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
1: Bonjour à tous, bonjour à toutes et bienvenue. Nous allons parler du festival What the Funk, la 8e édition qui aura lieu du 20 au 22 août à Bessèges, pas très loin de Alès. Et pour parler de ça, je suis en compagnie de Mathilde. Bonjour Mathilde.
2: Bonjour.
1: Alors toi Mathilde, tu es chargée de production dans l'association Le Fil Prod qui s'occupe de l'organisation de ce festival. What the Funk, c'est évidemment un festival de funk. C'est la 8e édition. Est-ce que pour les gens qui ne connaîtraient pas encore ce festival, comment tu pourrais le présenter ?
2: Alors c'est un festival de funk, mais pas que, c'est un peu un festival qui tourne autour de l'esprit funk, donc l'esprit festif, l'esprit familial, aussi tout le délire autour de la danse, des costumes. Voilà, c'est vraiment un festival autour de la fête et du collectif pour venir un peu se lâcher tout au long du week-end.
1: Pour finir un peu ce mois d'août,
2: voilà,
1: en beauté avant la rentrée. Je l'ai dit, ça commence le 20, c'est un jeudi avec, comme depuis quelques années, une déambulation concert. Est-ce que tu peux nous en dire un peu plus ?
2: Oui, c'est ça. Donc on ouvre le festival le jeudi soir avec une déambulation. C'est une déambulation qu'on faisait depuis quelques années, qui tourne autour d'une histoire qu'on raconte autour de Bessèges, qui est la capitale du funk international.
1: Là où le funk a été créé.
2: Voilà, exactement. C'est la terre des mines de boule à facettes. Donc c'est une histoire qu'on brode autour de tout ça et qui est racontée en musique, en déambulation. Par notre équipe et accompagné cette année donc d'une fanfare qui est la fanfare Marakawa, qui vient d'ailleurs pas très loin de Cévennes aussi.
1: Et il y aura cette déambulation plus la fanfare, ensuite il y a un concert, et pour la première fois, si je ne dis pas de bêtises, vous faites un partenariat avec le JAM, donc l'école, et aussi qui est une salle de spectacle musical forcément à Montpellier.
2: Oui, c'est ça. Donc la déambulation, elle part du centre de Bessèges, elle déambule dans les rues et elle amène sur la place de la mairie. Et sur la place de la mairie, il y aura une soirée concert. Et on commence avec donc Funk Me Up, qui est le groupe de la classe funk du JAM, l'école de jazz et musique actuelle de Montpellier. Ça fait quelques années qu'on voulait faire quelque chose avec eux et ils ont monté une classe funk cette année. Donc c'était parfait pour qu'ils viennent se représenter sur scène.
1: C'était l'occasion. Et tu me disais aussi qu'il y aura une masterclass qui sera proposée dans l'après-midi.
2: Oui, c'est ça, en amont de la soirée, donc un des profs du JAM qui va proposer une masterclass qui est ouverte donc à tous les musiciens musiciennes qui ont déjà un peu de pratique pour travailler un peu le répertoire funk. Dans l'après-midi, c'est gratuit et en plus il y aura la possibilité de venir jouer peut-être un ou deux morceaux sur scène le soir avec la classe. Voilà, donc avis à toutes celles et ceux qui auraient envie de participer et de bosser un peu ce répertoire là c'est gratuit, juste sur inscription par mail.
1: Donc contactez le Fil Prod et
2: voilà.
1: Et voilà, et vous inscrivez. Et pour finir cette soirée, un DJ set pour finir en beauté.
2: Voilà, c'est DJ set avec un peu de live, c'est des jeunes de l'équipe, donc ça s'appelle Fif et Fuf, qui ont fait leur première sur scène l'année dernière avec un morceau, qui était un peu le morceau emblématique de What the Funk, et ils reviennent cette année avec quelques autres morceaux, quelques surprises, plus des DJ sets, donc voilà, pour finir cette soirée. Donc cette soirée, c'est dans Bessèges, et c'est gratuit, entièrement gratuit.
1: Et c'est aussi... Je trouve, moi personnellement, What the Funk, le côté bénévole, on va dire, en tout cas personne de l'équipe qui s'intègre à 100% aussi dans le festival, et là on le voit avec Fif et Fuf du coup qui sont aussi sur scène.
2: Oui, voilà, toute l'équipe s'imprègne vraiment de l'esprit, même aussi dans la déambulation, toute l'équipe animation qui travaille sur l'histoire, qui incarne les personnages pendant la déambulation, enfin vraiment on a toute l'équipe qui s'investit complètement dans le délire, dans l'histoire et on les voit sur scène maintenant.
1: Oui, c'est pas des comédiens et des comédiennes qui sont embauchés pour créer tout ça, c'est vraiment l'esprit What the Funk, ouais. qui est porté par ces bénévoles. Ouais. On va se faire une première petite pause musicale. On va s'écouter un des groupes qui sera présent le lendemain, le vendredi 21. C'est un peu la tête d'affiche, c'est même carrément la tête d'affiche, mais on en parlera juste après. C'est le titre Ça va, ça va de Malka Family.

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1: Ça va, de la Malka Family qui sera présente au festival What the Funk. Ils seront sur scène le vendredi 21. On est toujours avec Mathilde pour parler de ce festival, évidemment. Et on arrive un petit peu à la programmation du vendredi qui est... Non, c'est le samedi, oui, un petit changement, excusez-moi. Le vendredi, donc, c'est ouverture du site vers 18h, si je dis pas de bêtises. 19h ?
2: 19h, ouais.
1: 19h, excuse-moi, je dis des bêtises, du coup. Peut-être ça peut nous permettre de parler un petit peu du site en tant que tel, le site de What the Funk, là où les concerts se passent pendant le jeudi et le vendredi et le samedi, pardon. Comme on l'a dit, le jeudi, ça se passe dans le centre de Bessèges avec le concert sur la place de devant la mairie, et donc le vendredi 21 ça se passe, j'ai oublié le nom de l'espace.
2: Ça s'appelle alors l'espace Jacques Frison.
1: Voilà, l'espace Jacques Frison, où donc on aura trois concerts, plus aussi un peu le Soul Train comme chaque année. Est-ce que tu peux un petit peu, pour les gens qui connaîtraient pas, présenter cet espace? Est-ce qu'on peut y trouver tout au long du festival? Parce qu'il y a quand même des choses.
2: Oui, alors du coup l'espace Jacques Frison, déjà c'est un parc, donc il y a des arbres, c'est bien arboré, on est à l'ombre, c'est vraiment un lieu très agréable et c'est un petit peu avant l'entrée de Bessèges, donc on est un peu à l'extérieur de Bessèges. Et comme chaque année, on transforme un peu le site en véritable territoire de What the Funk, où on a pas mal de stands, des stands à la fois pour s'habiller, donc des stands de fripes, des stands de tatouages, des stands des disquaires, brocantes. Il y a aussi pas mal de food trucks. Donc voilà, c'est vraiment, et toute une déco aussi qu'on fabrique tout au long de l'année et sur toute la semaine de montage, pour vraiment immerger tout le monde dans l'esprit What the Funk. Chaque année, on essaie de développer un peu un thème de décor. Donc cette année, c'est un peu les animaux. Voilà, donc vous verrez, il y a pas mal de surprises à voir. L'idée, c'est vraiment d'avoir l'impression de rentrer dans un nouvel espace dès qu'on rentre sur le site.
1: Et donc n'hésitez pas à venir avec vos plus belles combinaisons léopard, zèbre, c'est important. Ça fait partie aussi du festival, le fait de se costumer et non pas de se déguiser. C'est aussi l'esprit du festoche, sortir ses plus beaux pas de DF, ses plus belles chemises à fleurs. C'est ça aussi qui fait la magie de What the Funk.
2: Ouais, c'est ce qu'on aime aussi, c'est un peu tout le délire du costume, toutes les couleurs, les paillettes, faut se lâcher et un peu, c'est ce qu'on dit, c'est un peu la star, c'est vous, quoi, ce soir-là.
1: C'est beau. et pour parler de musique, il y a Malka Family, ça sera le deuxième concert, mais en premier, on aura Schizophonique.
2: Schizophonique, ouais, c'est ça, pas facile.
1: C'est du hip-hop funk.
2: Voilà, c'est un brass band hip-hop funk, donc vos batteries, cuivres, voix, qui vont vraiment pas mal ouvrir la scène du vendredi du site.
1: Et ensuite, on a comme d'habitude le Soul Train.
2: Alors c'est le samedi, c'est la
1: Soul Train. Super, non,
2: bon, c'est faut en garder un peu.
1: Non, je pensais à la dame qui fait le DJ, qui fait les interscènes.
2: La Greta, la DJ la Greta, voilà, qui est une DJ qui est de Montpellier, qui vient depuis quelques années au festival et qui anime tous les interplateaux du vendredi, toujours avec une playlist 100% funk, très groovy aussi, pour que vraiment entre chaque concert, il n'y ait pas de moment où de...
1: Jamais de blanc.
2: Jamais de pause.
1: On peut tout le temps danser.
2: Voilà, si on a envie de danser, on peut toujours danser. Après, on peut toujours aller se reposer. Il y a des espaces chill aussi. Il y a évidemment à manger, à boire au bar.
1: Et ensuite, on aura la Malka Family qu'on a écouté juste avant avec le titre Ça va, qui est un peu, tu m'expliquais, une référence un petit peu dans le funk français.
2: Oui, voilà, c'est un gros groupe un peu emblématique de la funk française des années 90. Et donc pour nous, c'est un peu une fierté de les avoir sur scène. Et en plus, ils avaient fait une pause et ils sont revenus il y a une petite dizaine d'années. Et c'est toujours aussi festif, aussi coloré, aussi c'est hyper dynamique. Enfin, vous l'avez entendu dans le dans le son, voilà, ça prête à la fête.
1: Et le fait qu'ils chantent en français, c'est cool aussi.
2: Ouais, ça change un peu, c'est toujours sympa quand même d'avoir des groupes qui chantent en français. En plus, on essaye, voilà, dans l'idée, c'est de représenter un peu la funk française, donc c'est encore mieux quand c'est en langue française.
1: Et oui. Et toi, tu dis la funk ?
2: Je me pose la question, je sais jamais, la funk, le funk, ça n'a pas de genre.
1: on a eu posé cette question aux bénévoles et aux festivaliers, festivalières, durant le festival quand on faisait nos petits micro-trottoirs, et il y a les deux.
2: Ouais.
1: Tout le monde dit, enfin chacun a sa manière de dire. Et pour finir cette soirée en beauté, il y aura donc Mofak. Mofak, lui, c'est un DJ, producteur.
2: Ouais, c'est un producteur, compositeur de musique qui produit pas mal aussi de sons pour la scène funk. Mais il a aussi, voilà, ses propres morceaux, et surtout il est aussi instrumentiste. Il joue du talkbox, qui est peut-être un instrument moins connu, mais sorte de synthétiseur avec un tube, donc on peut parler dedans et ça fait, voilà, ça synthétise un peu la voix. Et donc lui, c'est pareil, il vient de Marseille, mais c'est une assez grande référence, en tout cas en France, de tout le mouvement P-Funk, G-Funk, qui s'est beaucoup exporté en Californie, mais peut-être un petit peu moins reconnu en France. Donc voilà, ça finit sur des touches un peu électroniques.
1: The Parliament, voilà. Avec George Clinton notamment. Et si vous avez écouté les Daft Punk, bah, vous avez forcément déjà entendu de la talkbox, parce que aussi ils utilisent cet instrument. On va s'écouter un petit son de Mofak, c'est We Gonna Ride.

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1: C'était le titre We Gonna Ride de Mofac qui sera présent donc pour clôturer la soirée du vendredi 21 août du festival What the Funk à Bessège pour cette 8e édition. On arrive du coup, là je me trompe pas, au samedi et les petits changements, des choses qui ont été rajoutées par rapport aux autres années, c'est une sieste funk.
2: Ouais, c'est ça. Cette année, on a une petite nouveauté. C'est le samedi à partir de 12h30. On a un partenariat avec la Maison Perséphone à Bessège, qui est un lieu culturel, lieu d'accueil dans Bessège. Et c'est une belle maison avec surtout un très beau jardin. Ils ouvrent les portes de leur jardin pour qu'on fasse des siestes Perséfunk, du coup. Et là, il y aura donc l'esprit. L'idée, c'est d'avoir un peu un endroit assez chill, à l'ombre, au calme, un peu pour reprendre un peu de l'énergie pour le soir. Donc on aura des DJ sets plutôt sieste groove, sieste groovy, un petit DJ set funk électro aussi. Donc le DJ set sieste groovy, ça sera avec DJ Philibert et DJ Baobassa, que vous connaissez si vous êtes déjà venus, c'est eux qui animent aussi le samedi. Le sieste funk électro, ça sera avec le DJ Senior, qui est un jeune, aussi jeune DJ du coin. On aura une conférence aussi de Baobassa sur l'histoire du funk. Et on aura une expo avec des portraits de grandes figures du funk qui sont faites par Philibert. Et pas mal d'ateliers créatifs aussi, pour créer des masques, des lunettes à paillettes et tout ça.
1: Pour le soir, quoi.
2: Voilà. Et donc ça, c'est gratuit. C'est ouvert donc tout l'après-midi, de 12h30 à 17h30. Il y aura un bar, de quoi se restaurer aussi sur place. Donc voilà. Et c'est accessible à pied aussi depuis le site. Donc pas besoin de prendre la voiture le samedi pour
1: ça,
2: y aller.
1: Ça fait une petite balade et tout, c'est coolos. Est-ce que c'est une conférence avec des vinyles qui passent en même temps, Philibert, comme il a l'habitude de faire?
2: C'est Baobassa, ouais. Oui, c'est ça, ouais. Ce sera une conférence tout en musique. Donc c'est assez dynamique et illustré, du coup.
1: Et voilà, comme ça... Il peut vous montrer en live de quoi il parle par rapport à la musique. Et pour clôturer cet après-midi, il y a aussi une visite guidée du Miaou.
2: Oui, c'est le matin par contre, c'est en ouverture le matin, plutôt à 11h30. Donc dans le centre de Bessèges, il y aura une visite guidée des œuvres du Miaou, donc, qui est une association de Bessèges qui a tout un parcours de fresques dans Bessèges, donc qui sont faites par des street artistes qu'ils ont invités depuis des années. Donc il y a vraiment plein de super belles fresques et voilà, c'est l'occasion de toutes les découvrir.
1: Et en plus, il y a vraiment des artistes qui viennent du monde entier, hein, des Mexicains, des Français évidemment aussi, mais c'est des gros noms du graphe. Tout simplement. Et avec des styles très différents en plus.
2: Ouais.
1: Et c'est ça qui est très cool. On va se faire une petite pause musicale. On va s'écouter les Saxbone qui seront les premiers à monter sur scène le samedi. On écoute En Voix du Groove.

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1: Envoie du groove du groupe Saxbone qui sera présent au festival What the Funk le 22 août, le samedi à Bessèges, à l'espace Jacques Frison, j'ai bien dit?
2: Exactement.
1: Super. On est toujours avec Mathilde et on va maintenant passer à la programmation du samedi. Ouverture des portes
2: 18h.
1: Voilà, forcément. Et donc, Saxbone qu'on a pu écouter, c'est plutôt du hip-hop funk.
2: Voilà, c'est ça. C'est hip-hop funk cuivre. Enfin, on l'a bien entendu.
1: On a bien entendu. Et évidemment, un des moments que toutes les personnes qui viennent à What the Funk attendent avec impatience, c'est le Soul Train. Et là, c'est bien le samedi, après le premier concert, animé comme chaque année par Philibert et Baobasa.
2: Ouais, voilà. Donc, pour celles et ceux qui connaissent pas, la Soul Train, c'est vraiment un moment de danse où, en fait, on laisse un grand tapis où on peut défiler deux par deux sur le tapis et danser comme on veut sur la musique pendant que toutes les personnes sur les côtés encouragent et donnent de l'énergie. Donc, c'est vraiment le moment pour briller, pour danser, se lâcher complètement. Donc, il y a toujours ce moment-là qui est entre le premier concert et le deuxième concert, qui c'est aux alentours de 21h30. C'est le gros moment, donc il y a pas mal de monde. Mais si on a envie, si on est un peu plus timide ou si on a envie de s'échauffer, dès l'ouverture du site, on organise un peu un échauffement Soul Train où on fait pas mal de jeux, de danse et une petite Soul Train. Généralement, voilà, c'est un plus petit comité, il fait encore jour et c'est assez sympa aussi pour commencer à travailler ses moves pour le soir. Et même familial aussi, on peut y aller avec les enfants. On fait toujours une petite intro avec les enfants qui ont envie de passer.
1: Tout à fait. Je me souviens très bien du Soul Train avec les enfants qui se déhanchent dessus. C'est très mignon et c'est très marrant. ensuite, nous aurons le groupe French Soul Connection.
2: Oui.
1: Après Soul Train, qui est plus...
2: Plus soul, comme le prénom long. Voilà, c'est un gros groupe aussi avec une chanteuse qui a une magnifique voix. Et donc, c'est plus groove soul. C'est un peu un hommage à soul des années 60, 70 et même actuel. Donc, ça va être magnifique.
1: Et pour finir, un groupe qui nous vient tout droit de Belgique qui est hyper content. Hyper content.
2: Voilà,
1: j'allais
2: hyper content.
1: Jazz funk électro, mais ça, c'est leur style. Ça,
2: ouais. Ouais, hyper contents, qui sont hyper marrants. Et donc, ça, ce qui est assez chouette, voilà, c'est que c'est des influences un peu jazz, un peu house, donc assez électro, et en même temps très groovy, c'est hyper dansant, et un peu de la trance, c'est tout instrumental. Et surtout, en fait, il y a deux batteries, donc c'est assez original, en tout cas, à voir. Donc, pour finir un peu en transe.
1: Tout à fait, pour finir ce festival.

0: avec qui on travaille, c'est que des stands du coin. Et toute notre déco qu'on utilise aussi, c'est de la déco recyclée. Voilà, on fait tout un, vraiment un gros travail là-dessus. Du coup, on a un site aussi majoritairement, même si on est en ruralité et que les transports en commun ne sont pas toujours le plus foisonnant. On incite le plus possible donc, au covoiturage. On a une plateforme de covoiturage sur notre site. C'est la plateforme Together où on peut voilà, mettre si on vient en voiture, si on a des places ou si on recherche une place. Il y a quand même moyen de venir en bus, en train. Depuis Alès, il y a un bus qui va à Bessèges et il y a 3 bus par jour. Donc c'est quand même possible de venir. Voilà, il y a pas mal de solutions. En tout cas, si vous cherchez des moyens, on a toutes les infos sur notre site. Et ouais, aussi sur le côté prévention, pareil, aussi on veut développer donc une fête qui est en accord avec son environnement, mais surtout ouverte à tous et toutes, et respectueuse de tout le monde. Donc on a tout un stand de prévention, on travaille vraiment aussi sur la réduction des risques. Voilà, c'est important pour nous de faire attention à toutes ces choses qui font que la fête est encore plus belle.
1: Et si on veut réserver sa place, comment ça se passe et comment ça coûte ?
0: Oui, c'est mieux de réserver, c'est toujours plus facile pour nous. Donc c'est sur notre site, donc whatthefunk.fr. Et dessus, donc il y a la billetterie. Le tarif, c'est 15 euros en pré-vente. Sur place, ça sera 17 euros. C'est aussi possible d'aller acheter ses places à l'office du tourisme de Bessèges en physique, si vous êtes dans le coin et que vous n'aimez pas passer par les plateformes.
1: Très bien. Et pour finir, je me demandais, parce qu'on l'a dit en début d'émission, l'aspect, l'équipe, la famille, What the Funk, tout ce qui est bénévolat, est-ce que vous êtes encore à la recherche de bénévoles ? Est-ce qu'on peut s'inscrire ? Si on a du temps à donner, est-ce que c'est encore faisable ?
0: Nous, on a de la chance, c'est qu'en effet, on est une grosse équipe avec pas mal de bénévoles qui reviennent chaque année, donc c'est un peu une grande famille. Et pour l'instant, on n'a pas forcément besoin de plus de personnes. On a déjà beaucoup, beaucoup, beaucoup d'aide. On va pas se plaindre, mais a priori, pour le moment, pas besoin. Si jamais on se rend compte plus tard qu'on a besoin, on ouvrira, on fera un appel à bénévoles. Mais pour le moment, on n'a pas besoin.
1: Ce qui est
0: très chouette.
1: Ce qui est très cool. Ce qui est carrément très cool. Très bien. Merci beaucoup, Mathilde, d'être venue. Pour les auditeurs et les auditrices qui nous rejoignent que là, maintenant, on arrive à la fin de cette émission. Et venez nombreux au festival What the Funk pour cette 8e édition d'un festival haut en couleur. Venez déguiser. Costumé, excusez-moi, pour ces 3 jours de fête, de musique et de plein de choses, hein, à Bessèges, donc à la frontière du Gard, vraiment juste à côté de Alès. Merci beaucoup, Mathilde, d'être venue. On va se quitter en musique avec Hyper Content, qui clôturera le samedi avec le titre Corinne. Pourquoi celui-là ? Il y a une raison particulière ou...
0: Pourquoi c'est... ce morceau ?
1: Ouais, pourquoi ce morceau de Hyper Content ?
0: Ah, moi je trouve vraiment hyper qui illustre vraiment bien le genre du groupe et c'est pour le coup vraiment hyper dansant et assez festif.
1: Eh ben ça tombe bien parce qu'on va se l'écouter tout de suite. Chères auditrices, chers auditeurs, je vous dis à très bientôt et on se quitte avec Hyper Content de Corinne de Hyper Content.

0: À suivre sur les ondes de Radio Grille Verte, c'est Lutte contre la pauvreté, un magazine proposé par l'ARA, l'Assemblée régionale des radios associatives. Une belle écoute à vous, bonne journée.
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2: Bonjour à tous, aujourd'hui on se retrouve pour un petit magazine sur la précarité des jeunes artistes de Montpellier et alentour, mais pas que. Ce projet a été porté par les trois services civiques à la radio FM+, Léane, Lily et moi-même, Léonie, ainsi que deux stagiaires américains, Eli et Darby, qui nous ont aidés à préparer tout cela. Nous allons entendre le témoignage de Luc J, d'Olivier, de César, de Nicolas, d'Antoine et Oriana, et enfin de Rap Academy, en vous souhaitant une très belle écoute.
3: Moi, je m'appelle Olivier, je viens de Canet, c'est un petit village pas loin de Clermont-Lérault.
4: Moi, je m'appelle Luc Gissane, je passe, j'étais à Ajaccio en Corse et j'ai bougé sur Montpellier depuis un an et demi.
2: C'est quoi, pour vous ou pour toi, vivre de ton art aujourd'hui?
3: Ben, si on peut en vivre, c'est en soi le but de la manœuvre, j'ai envie de dire. Enfin, de nos jours, c'est peut-être de plus en plus compliqué, surtout qu'il y a genre de plus en plus de petits artistes qui émergent et réussir à se démarquer et tout par soi-même, c'est un peu plus compliqué aujourd'hui.
4: Déjà, ouais, ça dépend si on prend... le financement ou pas de ce qui est les studios, la promo, les déplacements, etc. Mais si on prend purement ce qu'on a besoin de vivre, logiquement, à partir d'un SMIC, je pense qu'on peut vivre de sa musique. Maintenant, ça dépend si tu prends pas tes frais de production en compte.
5: Mais est-ce qu'aujourd'hui, c'est dur d'en vivre financièrement un peu?
6: Bah, pour l'instant, je suis pas vraiment concerné puisque je suis encore en formation. Du coup, je suis venu à Montpellier pour me former à DJ Network. Donc, c'est une école de DJ et de son. Donc, je suis pas encore, on va dire, dans le milieu de l'industrie. Mais c'est vrai que pour débuter, je pense que ça va être très compliqué. C'est pour ça que je suis venu me former. C'est pour avoir vraiment toutes les compétences et les clés nécessaires pour essayer de faire quelque chose, quoi.
5: Mais toi, du coup, t'as déjà fait une alternance qui te permet d'avoir le chômage?
6: Clairement, ce qui s'est passé, c'est que je viens d'une école d'ingé par alternance. Donc, en effet, l'alternance a permis d'avoir le chômage. Et je sais que si j'avais pas eu le chômage, ça aurait été très compliqué de partir me former. Et encore plus compliqué d'enchaîner donc à la suite de la formation, d'essayer de faire quelque chose, puisque financièrement, en fait, je pouvais tout simplement pas subvenir à mes besoins, quoi. C'était impossible. Donc clairement, les artistes de mon âge qui n'ont pas forcément eu l'opportunité de faire de l'alternance ou quoi durant leurs études, ou même qui n'ont pas forcément d'études ou quoi, financièrement, il y a vraiment, à ma connaissance, il n'y a pas tellement de revenus que ça, et du moins ce qu'il y a, ça, tu peux pas en vivre, quoi. C'est impossible.
7: Je m'appelle Oriana. Je fais du théâtre depuis à peu près 5 ans maintenant. J'ai choisi le théâtre parce que en vrai, je suis un peu tombé dedans sans vraiment m'en rendre compte. En 6e, il y avait des cours de théâtre, je me suis dit pourquoi pas, et ça m'a de suite plu et j'ai continué là-dedans et depuis je me retrouve ici en licence de théâtre. Franchement, je m'y plais bien. Donc, je suis content de ce que j'ai choisi et j'espère pouvoir continuer à faire du théâtre et pouvoir m'amuser dedans et justement pouvoir arriver à en vivre parce que je veux vivre du théâtre et je veux pas vivre d'autre chose, quoi. Je veux pas juste... je veux faire du théâtre, vivre du théâtre et c'est tout, quoi. Je veux pas faire un métier à côté et essayer de survivre comme je peux... Généralement, c'est ce qu'on nous dit, que c'est plutôt un hobby, que ça deviendra jamais un vrai métier, tout ça et tout. Que je trouve, en fait, pas bien de dire ça, parce que, souvent, les gens, et du coup, ils ne veulent pas revenir dans le théâtre, parce que justement, on nous dit souvent que c'est juste un hobby, qu'on n'arrivera jamais à en vivre. Et d'un côté, c'est vrai que c'est très compliqué de vivre du théâtre, parce que, on est très peu payé. Les chèques, ensuite, sont très irréguliers, suivant si tu... va sur scène ou autre, surtout qu'on va beaucoup plus jouer lors de périodes estivales, printemps, été, et du coup après c'est un peu plus compliqué. Ensuite on doit essayer de trouver des salles qui nous acceptent, ça et tout, surtout si on est une petite compagnie et qu'on a très peu de réseau ou qu'on est très peu connu, c'est très compliqué. Et souvent en fait les acteurs doivent avoir des métiers à côté qui sont aussi physiques, donc c'est très compliqué de pouvoir justement essayer de vivre de ce métier.
2: Quelles seraient les solutions
8: qu'on pourrait vous apporter ?
4: Je ne veux pas parler au nom de tout le monde, mais dans ma situation, en tout cas, je dirais simplement que les conditions de vie des étudiants en général s'améliorent. Tout simplement parce que moi, dans ma situation, la musique, c'est comme une passion. Ça serait comme aller à la salle, encore une fois, le prix. Ça m'a coûté, même encore une fois, mon abonnement Pazifi, c'est 300 euros par an. Mon matos, c'est 400 euros une fois. Et ça fait 5 ans que je l'ai. Donc, tu vois, ça me coûte pas cher de faire ma passion, mais juste, il faut que derrière, on puisse vivre normalement. Pour ceux qui sont pas étudiants, bah, c'est compliqué parce que le truc, c'est que ça veut dire que si t'es pas étudiant et que tu fais que, tu te concentres à 100% sur ton truc d'artiste, bah, c'est prendre le risque de dire, genre, je fais comme si j'étais un artiste, entre guillemets, pro, mais, tu vois, genre, j'ai pas de backup financier. Tu vois ce que je veux te dire? J'ai pas de soutien financier derrière. Lâchez pas, tu vois, par contre. Genre, comme pour un étudiant, tu rentres du boulot et tu fais ton son, quoi. D'autant plus que là, en plus, t'as pas de devoir ou de t'aider, tu vois. Tu rentres chez toi, tu fais ton son et puis tu vas dormir, quoi.
3: Dans mon cas, je suis pas étudiant, donc je touche pas la bourse et, bah, j'ai toujours pas de taf, donc j'ai pas de revenus stables. Mais en soi, moi, je veux bien me raccrocher à ce qu'a dit Luke J. La musique, ça reste avant tout une passion. Concrétiser dans la musique, ce serait vivre de ça.
9: Rap Academy, c'est une association qui existe sous cette forme depuis l'année 2021. Elle existait auparavant sous une autre forme. Et donc aujourd'hui, c'est une association qui défend les arts urbains. On travaille vraiment toute la culture urbaine, musique, danse, graffiti. Et on va à la rencontre de tout public pour pratiquer de l'art, d'une part. Et d'autre part, on a aussi développé différents dispositifs pour accompagner les artistes et les métiers de la musique à Montpellier et ses alentours.
10: Et est-ce que vous rencontrez beaucoup de jeunes artistes?
9: Oui, on est fréquemment en contact avec des jeunes artistes. Comme je le disais, parmi nos dispositifs d'accompagnement à la professionnalisation, on a notamment créé un réseau musique actuelle qui s'appelle La Ruche et qui comptait l'année dernière 127 adhérents. Donc on a accompagné l'année dernière en 2024 127 projets.
5: Artiste, c'est large. Tu fais quoi comme art?
6: Alors du coup, moi, ma passion, c'est la MAO. Donc c'est musique assistée par ordinateur. Le terme un peu plus commun que les gens ont peut-être déjà entendu parler, c'est le beatmaking. Donc c'est ceux, pour ceux qui ne savent pas, qui se chargent de produire les instrumentales pour les artistes interprètes, en gros. Donc, bah, comme son nom l'indique, c'est sur ordinateur. Donc moi, ça fait à peu près 9 ans que je fais ça dans ma chambre tout seul. Et donc là, j'ai décidé d'en faire mon métier. Et donc c'est pour ça que je suis venu à Montpellier. Donc il y a une partie de la formation à DJ Network qui est orientée vraiment MAO, du coup, donc composition. Et une autre partie plutôt DJing, donc moi c'est la partie qui m'intéresse un peu moins, donc je vais pas faire ce module là. Mais voilà, clairement je suis venu ici pour me professionnaliser, vraiment passer de amateur à professionnel.
11: Eh bien, selon toi, quelles sont les plus grandes menaces à la stabilité financière des jeunes artistes aujourd'hui?
12: Je pense que ça dépend de la situation de l'artiste, mais beaucoup d'artistes... Il doit se déménager à une autre ville pour essayer d'avoir le succès. Mmh. Alors aux États-Unis, la plupart du temps, c'est à New York ou à Los Angeles. Mmh. Et c'est difficile de...
11: Et même là, je pense que c'est plus difficile à se supporter.
12: Ouais, exactement.
11: Parce que t'es dans une grande ville, ça coûte cher.
12: Ouais, c'est plus cher. Alors avec la média sociale et l'Internet, c'est un peu plus facile d'avoir de la succès n'importe où. Mais je pense que l'idée d'avoir besoin d'être à New York, Los Angeles, London, Paris, une grande ville pour avoir de la succès, c'est une grande barrière.
8: Est-ce que vous pensez que les réseaux sociaux peuvent vous aider à arriver à ça?
4: Ça dépend, parce que étant donné que les réseaux sociaux maintenant, depuis l'émergence de TikTok, vont très très vite, il y a cette culture du doom scrolling, donc le taux de rétention est très très bas, même si tu fais de la publicité ou que l'algorithme te met en avant, c'est très compliqué de rediriger de spectateurs TikTok vers tes sons. Le taux de rétention il est très très bas, donc ça aide, c'est indéniable, c'est un nouveau moyen de communication qu'on peut pas ignorer, mais je pense que ça fait pas tout non plus, parce que, encore une fois, c'est pas magique et que les gens peuvent passer de ton TikTok, ton Reels à un autre contenu très rapidement.
3: Je veux juste rajouter. Moi, je suis complètement d'accord avec ce que t'as dit. Je pense que tu l'as très bien exprimé, mais vraiment, le contenu de masse, ça empêche les utilisateurs ou même les gens qui peuvent voir tes TikTok et tout d'accrocher complètement. En fait, ils voient ça comme une petite vidéo de 30 secondes et ils ont beau aimer ce que tu fais, ils vont juste laisser un like et tant mieux si l'algorithme les remet, te fait réapparaître dans leur visionnage. Mais du coup, c'est compliqué d'avoir vraiment une vraie fanbase et tout.
5: Comment tu fais aujourd'hui pour te faire connaître des gens?
6: En vrai, il y a plein de leviers différents. Tout va passer globalement par les réseaux quand même. Donc aujourd'hui, déjà, le métier de beatmaker en France, il se démocratise pas mal, puisque avant, on n'entendait jamais parler. Et c'était surtout les noms des interprètes, donc des rappeurs, des chanteurs, chanteuses qui étaient mis plutôt en avant. Alors qu'aujourd'hui, il y a de plus en plus des artistes beatmakers qui sont vraiment considérés comme des artistes à part entière et qui sont nommés justement dans les featuring, etc., sur Spotify. Donc ils gagnent beaucoup en référencement grâce à ça, et ça leur permet tout simplement de toucher un plus large public. Donc ouais, ça a passé par le référencement sur Spotify. Et sinon, pour vraiment se créer un réseau, etc., les réseaux sociaux, ça aide beaucoup. Notamment, je pense à Discord. Il y a beaucoup de canaux qui se développent petit à petit pour justement créer des communautés donc de beatmakers, de rappeurs, d'ingé-sons, etc., pour qu'ils puissent collaborer ensemble. Donc ça, c'est assez cool. Après, il y a le démarchage directement sur Instagram. Les algorithmes, ils font plutôt bien leur taf. Je sais que moi, j'ai un algo qui est pas mal orienté son, du coup. Et souvent, en fait, je tombe sur des pubs de rappeurs qui font la promo de leur dernier single, etc. Et ça me permet justement de naviguer un peu et trouver des profils qui m'intéressent à contacter, quoi.
9: Donc c'est vrai que quand tu démarres, c'est pas toujours facile de joindre les deux bouts. Ça a créé aussi l'avènement de l'indépendance et de l'autonomie, puisque c'est une nécessité. Et aujourd'hui, les outils de création, ils sont très accessibles. Donc pour pallier à ça, on voit beaucoup d'artistes qui font tout eux-mêmes, finalement, et qui se retrouvent assez vite isolés, en fait, que ce soit dans leur pratique ou dans la diffusion, la promotion. Donc c'est vrai que c'est la précarité pour les artistes, ouais, c'est un sujet.
13: Et comment vous les aidez dans la pratique ?
9: Au quotidien, on leur offre un accompagnement à travers différents moyens. On a des outils de communication sur les réseaux sociaux où nous, on reste disponibles quand ils ont besoin. Ils peuvent aussi échanger entre eux. On fait très attention à ce qu'on appelle la pédagogie, c'est la formation de pair à pair. Donc, on leur offre aussi la possibilité de pouvoir échanger et se former entre adhérents. Et nous, on intervient en soutien, on intervient donc quand il y a des besoins individuels, on répond présent. Et sinon, on fait aussi beaucoup de formations collectives. Donc ça passe beaucoup par des masterclass, des rencontres professionnelles. On propose des temps de session d'écoute collective où chaque adhérent peut venir partager sa musique et se nourrir du retour bienveillant du collectif.
8: Est-ce que vous avez un job alimentaire pour subvenir à vos besoins ou vous arrivez à vivre d'autres musiques pour l'instant ?
4: Vivre de la musique, pas du tout. Par contre, ouais, moi j'ai eu un job. Ils m'ont viré, c'est autre chose. Vivre de la musique, pour l'instant, on n'y est pas encore. Et puis en vrai, de toute façon, quand t'es un petit artiste, t'es dans une stratégie où le peu d'argent que tu vas gagner, je pense que tu vas le réinvestir, tu vois, que ça soit en pub ou en matos. Tu vois. En vrai, de toute façon, je pense comme beaucoup d'étudiants, c'est avant tout grâce à la famille. Je crois qu'il y avait des statistiques là-dessus nationales. T'as la moitié des étudiants et survivent grâce à leur famille, de toute façon.
8: Et toi, Olivier, je sais que tu as pas ce souci d'être étudiant pour l'instant, mais tu es quand même un jeune artiste. Donc comment tu subviens à tes besoins?
3: En ce moment, je suis aidé par ma maman, beaucoup. Comme a dit Loukji, la famille aide beaucoup. Après, ça n'empêche pas que je suis en recherche d'emploi.
8: Est-ce que vous avez déjà ressenti de la culpabilité de pas assez créer à cause du taf ou de la fatigue ?
4: À cause du taf, non, parce qu'on garde les pieds sur terre. Donc, si je suis au taf, ouais, je suis pas devant mon micro, c'est normal. Par contre, ouais, à cause de la fatigue, ouais, parce que là, c'est plus un facteur qui revient de moi-même. Et effectivement, par contre, la réalité peut te sortir un peu de ta bulle et ça peut être plus compliqué derrière de créer.
10: Et comment vous financez ce...
9: On est subventionné sur le réseau La Ruche et le Mike Adam. On est subventionné par le Centre National de la Musique, par la ville de Montpellier, par le département de l'Hérault et par la DRAC, la Direction Régionale des Affaires Culturelles. Les artistes, ils sont souvent livrés à eux-mêmes. Qui plus est dans la ville de Montpellier où finalement il y a pas grand chose qui est fait pour les musiques actuelles. Il y a beaucoup de choses qui se font dans le théâtre, pour l'opéra, pour les musiques électro, mais pour les musiques actuelles, finalement il y a peu d'outils de travail aussi pour les artistes qui favorisent l'exode. Ils partent tous au bout d'un moment, dès qu'ils commencent à grandir un peu trop, ils sont obligés de partir de Montpellier parce qu'on n'a pas les outils de travail nécessaires. Donc ça renforce encore plus la précarité des artistes ici, alors qu'on est quand même dans une ville résolument jeune et dynamique.
5: Est-ce que tu te sens seul dans cette situation d'artiste ?
6: Dans mon quotidien, oui, je me sens assez seul, mais c'est pas quelque chose qui me dérange en fait quand je suis venu à Montpellier, c'était un peu pour ça aussi.
5: C'est ton processus de création, genre ?
6: Ouais, il y a ça et aussi le côté indépendant, parce que je sais qu'il y a beaucoup d'artistes qui n'ont pas forcément les moyens, ils restent chez papa et maman. et c'est pas forcément un environnement propice, je pense, pour créer, donc c'est compliqué. Surtout pour des personnes qui ont besoin d'indépendance un peu comme moi. Donc ouais, clairement, d'être seul, bah, ça me pose pas tant de problèmes que ça, parce que ouais, ça me permet de vraiment me focus sur mes objectifs, sur mes projets, de facilement trouver de l'inspi, de gérer aussi mon temps un peu comme je le veux, parce que bah, l'inspiration, ça va, ça vient, et bah, y a des fois où on va avoir envie de prod genre à minuit, une heure du mat, alors que c'est pas forcément le meilleur moment de la journée pour être efficace, quoi. Donc voilà, ouais, je parlais plus du perso. Et pour ce qui est, on va dire, du professionnel, oui, clairement, je suis livré à moi-même. Mmh. Enfin, il n'y a personne qui va me driver, qui va me dire quoi faire, etc. La formation, je l'ai faite parce que j'ai fait mes propres recherches. Je veux dire, c'est pas une instance ou quoi qui m'a contacté, qui m'a dit « Ouais, est-ce que ça t'intéresserait de faire cette formation ?» Pas du tout, c'est juste moi, j'ai eu le déclic de me dire « Ben là, j'ai envie de me professionnaliser. »
14: Je pense que le mieux, moi, je vais faire ma propagande, hein, c'est de s'autoproduire. Si vous voulez vous lancer, vous n'avez pas de sous, autoproduisez-vous. Regardez des tutoriels de mixage, de mastering. Alors après, c'est vrai qu'il faut quand même un ordi, mais même un ordi portable peut faire le taf et faire tourner FL Studio ou n'importe quel autre logiciel. Mais ouais, non, autoproduisez-vous, achetez-vous un micro, une carte son. D'ailleurs, on parlait de Rode NT1 et de Capture Focusrite, mais c'est même pas les meilleurs choix de qualité-prix. D'ailleurs, on peut avoir moins cher et pour un résultat tout à fait similaire et aussi bien. Faut pas avoir peur. Faut pas hésiter. Et puis, faut se dire que c'est comme d'autres trucs, quoi. C'est comme n'importe quel pro, par exemple, un vêtement de meilleure qualité, un peu plus cher, mais il va nous durer plus longtemps. Donc, c'est pareil. Le matos, ouais, c'est une passion, mais qui en vrai coûte pas si cher parce que ton matériel, si tu l'entretiens bien, il peut te durer plusieurs années. Donc, à la fin, ça te coûte 300 € pour 5 ans, tu vois, à exercer ta passion. Je connais pas beaucoup de passions qui sont aussi peu chères.
3: Je rejoins Luigi, lancez-vous. Simplement, je rejoins aussi ce qu'il dit, s'autoproduire, c'est quelque chose de fou pour commencer. Si on commence, qu'on connaît personne dans le monde de la musique, qu'on n'a pas forcément des qualités, on s'est pas encore mixé, on n'a jamais vraiment écrit, on n'arrive pas à faire des prods, et ben en soi, non, moi je pense qu'il faut se lancer, commencer à apprendre par soi-même, être autodidacte, c'est une qualité de fou dans ce milieu. Et surtout essayer d'aller vers les gens, essayer de rencontrer un maximum de personnes qui peuvent t'aider ou même t'apprendre des choses aussi, et je pense que c'est quelque chose de super. Faut toujours lier ça à la passion, parce que sinon on n'y arrivera pas, je pense. Si c'est pas une passion, il y aura un décrochage direct, parce qu'il faut financer et il n'y a pas de retour d'investissement direct. Il faut faire ça pour la passion et pas pour l'argent.
6: C'est un vrai projet de vie pour moi, donc clairement il y a un peu du jugement, ouais. Il y a aussi ce côté, il n'y a pas trop de valeur, c'est-à-dire que avant, quand on me demandait ce que je faisais, je disais j'étais en école d'ingé. C'était ah ouais, waouh, dinguerie, putain, trop bien, et tu fais quoi, naninana. Alors que maintenant, la plupart du temps, si c'est pas mon entourage proche ou quoi, on va me demander ouais, tu fais quoi. Là, je suis dans une formation, je me forme en son et tout. Ah ok, cool, terminé.
5: Ouais.
6: Parce que je pense, comment dire, en France, j'ai pas l'impression que ça soit très légitime de vivre de ça, quoi.
8: Donc là, je suis en compagnie de Baptiste, un fidèle ami de Luigi. Et si tu avais un mot à dire, du coup, à des artistes qui n'osent pas se lancer et qui sont un peu dans le même cas que Luigi ou...
15: Déjà, je dirais faut foncer, parce que c'est une opportunité dans votre vie. C'est assez court, on ne sait pas ce qui peut arriver. Et faut vraiment foncer, profiter, se lancer. C'est votre passion, c'est ce que vous aimez, ce que vous aimerez et ce que vous avez toujours aimé. Et je pense sincèrement qu'il faut se lancer. Dans tous les cas, vous aurez des obstacles, mais vous les franchirez et il faut foncer.
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Loïc des Plantes Danse, c'est le morceau que vous entendez sur les ondes de Radio Grille Ouverte. Il est précisément, très précisément, 10h59. Vous allez retrouver dans une minute le journal de Radio France Internationale, 10 minutes d'infos que qui seront suivies en ce jeudi 20 août par les trésors du musée. Aujourd'hui, une rediffusion de l'émission de Philippe Herbster avec une thématique autour des caricatures protestantes. On vous rappelle qu'à midi, ce sera l'agenda suivi de Une mémoire effacée, une justice à rendre, proposée par Jacques Le Cordouan.

0: 11h à Paris, 9h en temps universel. Merci d'être à l'écoute de RFI. Un nouveau journal tout de suite avec vous, Florence Thomas-Vaux, bonjour.
1: Bonjour Amélie, bonjour à tous. Voici les titres du journal. Les frappes israéliennes se poursuivent sur le sud Liban ainsi que les enlèvements. Plusieurs habitants ont ainsi été victimes de rapts de la part de l'armée israélienne. Témoignage à suivre dans ce journal. L'inquiétude toujours à la frontière entre le Cameroun et la Centrafrique. L'effondrement d'une mine d'or a coûté la vie à plusieurs dizaines de personnes. Nous verrons que les secours s'activent pour aider les victimes. Et puis nous nous pencherons sur la licorne des mers, le narval, sur la défense que cet animal porte. Beaucoup de scientifiques se sont penchés sur son rôle et ils ont peut-être percé le mystère. Au Liban, Israël continue ses attaques sur le sud du pays. Le week-end dernier, son armée a tué 11 personnes lors de deux frappes différentes en dehors de la zone tampon, dont une mère et ses 4 enfants. Ailleurs, les soldats continuent de semer la terreur dans les zones encerclées ou partiellement occupées. Plusieurs cas d'enlèvement sont notamment dénoncés dans le sud-est du Liban. Et si certaines familles attendent toujours des nouvelles de leurs proches, d'autres ont eu la chance de voir les leurs relâchés après plusieurs heures d'interrogatoire. Amélie David est allée à leur rencontre dans le village de Kfar Chouba.
2: C'était il y a plus de 2 mois. Mohamed Al-Haj a été enlevé par des soldats israéliens alors qu'il réparait la pompe à eau du village. Il s'en souvient comme si c'était hier.
3: Une patrouille est arrivée avec environ 15 soldats. Ils nous ont encerclés avec leurs armes, nous ont mis sur le côté, ont pris nos cartes d'identité, nos téléphones et toutes nos affaires. Ensuite, ils nous ont attachés, menottés et emmenés à l'intérieur. Nous sommes arrivés à un endroit, ils nous ont bandé les yeux correctement et après ça, on ne savait plus vraiment où on était. On n'était plus conscient de ce qui se passait.
2: Le maire de la municipalité, le franco-libanais Hassem Adri, explique que ces enlèvements sont fréquents dans la région. 4 habitants de Kfar Chouba, 3 agriculteurs et une personne proche du Hezbollah sont toujours retenus par l'armée israélienne, d'après lui.
4: Il emmène parfois l'un de la famille vers l'intérieur. Il l'interroge et après, il le relâche après quelque temps, ou bien le lendemain, ou bien dans le même jour. Et il y a des gens qui ne sont pas relâchés.
2: Selon plusieurs associations, au moins une 30aine de Libanais, combattants du Hezbollah et civils, seraient toujours retenus illégalement par l'armée israélienne. Amélie David, Kfar Chouba, RFI.
1: Et l'armée libanaise qui n'a pas encore répondu à nos sollicitations. Nouvelle nuit meurtrière en Ukraine. L'armée russe a lancé une attaque de missiles balistiques sur Kiev. Au moins 13 personnes ont été tués. Une 30aine d'autres sont blessées. 7 personnes habitant le même immeuble font partie des victimes. 2 autres quartiers de la ville ont été frappés, notamment des entrepôts, une école et un hôpital. Selon le président Volodymyr Zelensky, Moscou est en train d'investir dans des missiles balistiques et l'escalade. Et le monde ne réagit pas toujours de manière adéquate à ces attaques, a déploré le président ukrainien, déplorant le manque de capacité anti-balistique. Au Pakistan, la Cour suprême avait ordonné mardi le transfert d'Imran Khan à l'hôpital. L'ancien premier ministre, condamné pour corruption, est en prison depuis 2023, mais il souffre de problèmes à l'œil. Il demandait à être soigné dans un hôpital privé et la justice avait donc accepté cette demande. Mais le gouvernement pakistanais conteste la décision. Justine Fontaine.
5: Imran Khan doit être soigné dans un hôpital public et non dans un établissement privé. Voilà ce qu'estime le ministre de la Justice Azam Nazir Tarar dans un message sur les réseaux sociaux. Pour lui, l'ancien premier ministre et ancienne star du cricket doit prouver que les hôpitaux publics n'ont pas la capacité de fournir les soins dont il a besoin. Le gouvernement pakistanais annonce donc avoir déposé une requête en révision. D'après la décision de la Cour suprême, Imran Khan, qui a gouverné le pays de 2018 à 2022, devait être transféré dès cette semaine dans un hôpital privé de la capitale, Islamabad, pour y être soigné. Il y a 3 ans, l'arrestation de l'ancien premier ministre avait provoqué des manifestations de colère à l'échelle nationale au Pakistan.
1: Un soutien ferme de l'Union européenne, une décision très regrettable pour le Japon. Les réactions se multiplient après les nouvelles sanctions américaines contre les représentants de la Cour pénale internationale. Sa présidente, la japonaise Tomoko Akan, et l'actuel substitut du procureur, le sénégalais Abdoulaye Sey, notamment, sont désormais interdits de visa aux États-Unis. Impossible aussi de réaliser des transactions avec des entreprises en lien avec le pays. Cela porte désormais à 13 le nombre de magistrats de la CPI sanctionnés par par les États-Unis, lancée dans une campagne pour rallier des soutiens contre une institution qualifiée de politisée. Le Tchad et le Venezuela ont récemment annoncé leur intention de quitter la Cour pénale internationale. Alors l'institution est-elle menacée? Écoutez la réponse de Jeanne Sulzer, avocat au barreau de Paris et conseillère auprès de la CPI.
6: Elle est fragilisée, mais elle n'est pas en danger réellement, parce qu'il y a quand même plus de 120 États membres de la Cour pénale internationale qui ont ratifié, tous les États de l'Union européenne. On a des pays quand même extrêmement puissants aussi, mais c'est peut-être pas assez. Ce qui n'est pas suffisant et ce qui vraiment met à mal la CPI, c'est que lorsque les États utilisent parfois un certain double standard. On ne peut pas soutenir la CPI lorsqu'il s'agit de l'Ukraine et ne plus la soutenir lorsqu'il s'agit de la Palestine. C'est absolument impératif et ça passe aussi par le fait d'exécuter les mandats d'arrêt, que ce soit les mandats d'arrêt contre Benjamin Netanyahou et tous les autres, lorsqu'il se trouve sur le territoire d'un État qui a ratifié. Et donc, il est impératif que les États tiennent une ligne extrêmement droite sur l'absolue nécessité d'exécuter tous les mandats d'arrêt, quelle que soit la nationalité des personnes qui sont visées.
1: Jeanne Sulzer, avocate au barreau de Paris et conseillère auprès de la CPI, répondait à Nicolas Feldman. La Corée du Nord aurait tiré un probable missile balistique et ce quelques heures après que Donald Trump a affirmé qu'il rencontrerait le dirigeant nord-coréen. C'est une information des autorités japonaises.
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1: Les recherches se poursuivent dans la mine de Zamboy. Mardi après-midi, un éboulement s'est produit sur ce site d'exploitation aurifère. Plusieurs dizaines de victimes ont été ensevelies dans la boue, selon les autorités locales. Les recherches se poursuivent et le bilan pourrait s'alourdir. La mine est située près de Garoua Boulaï, en République centrafricaine, mais sur la zone frontalière avec le Cameroun. Depuis l'effondrement, les deux populations ont uni leurs efforts pour porter secours aux victimes. Wely Diallo.
8: Les images de l'éboulement sont impressionnantes. Un pan de la façade de la mine se détache et en un instant, une coulée de terre balaye des dizaines de personnes qui se trouvaient à proximité. Depuis, les recherches se poursuivent pour retrouver les survivants. Gaoussa Gatien est membre de la société civile à Garoua Boulaï.
9: Tout le monde est dans l'inquiétude, puisqu'il y a certaines familles qui jusqu'à aujourd'hui n'ont pas pu retrouver leurs frères, leurs sœurs, et voire même leurs enfants, parce qu'il y a également des enfants qui étaient dans le creux avant qu'il y ait ébullition.
8: Au Cameroun, le gouverneur de la région de l'Est confirme qu'au moins 4 ressortissants ont perdu la vie dans l'accident. L'éboulement a eu lieu dans une zone transfrontalière où Camerounais et Centrafricains cohabitent. Résultat, même si la mine est en territoire centrafricain, tout le monde est mobilisé, comme le raconte Claude Mpouma, membre de la société civile à Garoua Boulaï.
10: Il a même failli avoir une polémique où certaines personnes voulaient dire « Écoutez, comme c'est de l'autre côté, ça ne nous concerne pas. » Et des gens ont dit « Non, ça concerne tout le monde. » Ce côté africain-là, on ne l'a pas encore perdu. Lorsque les gens sont enterrés comme ça, tout le monde se mobilise d'abord pour essayer de sortir les corps qui sont encore même sauvés, même certaines vies.
8: Les éboulements dans les mines d'or sont fréquents en période de saison des pluies. Mi-juin, un éboulement similaire avait fait plus d'une dizaine de morts dans la mine d'or centrafricaine de Bembari, à la frontière entre les deux pays.
1: Les pompiers toujours aux prises avec les feux en Belgique. Celui qui a déjà ravagé 3000 hectares de forêt est désormais encerclé. Mais cette nuit, de nombreuses reprises provoquées par des vents violents et même une mini-tornade qui a détruit une maison sont donc en vigueur. Cet incendie qui évolue près de la frontière allemande est le plus grave que la Belgique ait connu en plus d'un siècle. La licorne des mers, c'est ainsi que l'on nomme le narval. Cette espèce de cétacé vit dans l'océan Arctique et fascine depuis des siècles pour sa défense parfaitement droite, pouvant aller jusqu'à 3 mètres de long. Cette dent à la forme unique a fait l'objet de recherches approfondies et les scientifiques pensent avoir trouvé à quoi elle peut servir. Explication, Juliette Pietraszewski.
11: Au Moyen-Âge, la défense du narval était présentée comme une corne de licorne vendue à prix d'or. Jusqu'ici, ses vertus magiques n'ont malheureusement pas été prouvées, mais sa composition et sa fonction chez l'animal, elles, ont bien été étudiées. Cette longue dent, visible uniquement chez les mâles, est une canine gauche qui traverse leur mâchoire et leurs lèvres. Cette spécificité chez l'animal peut être un peu handicapante, c'est comme faire du vélo avec un manche à balai sur le front, expliquent les scientifiques. Selon eux, cette défense pourrait être utilisée pour chasser ou pour ressentir la température et la quantité de sel présente dans l'eau. Mais une nouvelle équipe de chercheurs de l'Institut des ressources naturelles du Groenland remet en question ces théories, car les dents de narval poussent quasi exclusivement chez les mâles. En observant un concours de comparaison de défense de mâle devant une femelle, les scientifiques pensent désormais qu'elles pourraient servir à établir une domination en vue de l'accouplement. Une explication à laquelle n'adhèrent pas pour l'instant d'autres experts des narvals qui n'ont décidément pas encore révélé tous leurs secrets.
1: Après la chaleur, voici la fraîcheur et le retour des orages. Météo France a placé en alerte orange aux orages trois départements du sud-est. L'Ardèche, la Drôme et l'Isère. Et ce, dès 15h, la plus grande prudence est requise en raison de l'intensité annoncée de ces orages.
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16: Bonjour à toutes et à tous. À la veille de la 8e reconstitution des ressources du Fonds mondial de lutte contre le VIH, la tuberculose et le paludisme à Johannesburg, Priorité Santé vous propose aujourd'hui un reportage consacré à la prise en charge des femmes atteintes de VIH-SIDA.
17: 11h, passées de 10 minutes, vous venez d'entendre le journal de Radio France Internationale. Vous revenez sur les ondes du 88.2. À suivre sur notre antenne, c'est les trésors du musée. Les trésors du musée, une émission de Philippe Herbster. Il s'agit d'une rediffusion consacrée aujourd'hui aux caricatures protestantes.

Bonjour, vous êtes bien sur Radio Grille Ouverte pour une nouvelle émission des Trésors du Musée du Désert, avec aujourd'hui les caricatures de l'histoire protestante. Et pour commencer, la définition que nous donne Larousse. Alors, une caricature est une représentation grotesque, en dessin, en peinture, etc., obtenue par l'exagération et la déformation des traits caractéristiques du visage ou des proportions du corps, dans une intention satirique. Et loin de moi l'idée de relancer les guerres des images, alors qu'aujourd'hui les relations protestantes-catholiques sont bel et bien apaisées, mais les controverses par la caricature font partie de l'histoire, particulièrement dans les premiers temps de la Réforme. Et en tant que protestant, on préfère sans doute, pour affirmer son opposition, la rhétorique ou la controverse, à l'exemple d'un Jurieux face à Bossuet ou les sermons d'un Drelincourt. D'ailleurs, au XVIIe siècle, plus de 7000 ouvrages de controverse seront édités rien qu'en France. Et après la révocation de l'édit de Nantes en 1685, c'est de Genève, Rotterdam ou Amsterdam que proviendront les meilleures éditions critiques. Mais dès le début de la Réforme, et tout au long du XVIe siècle, à une époque où l'alphabétisation est réservée à une élite, l'image est un moyen courant et rapide d'information ou de désinformation. De nos jours d'ailleurs, certains périodiques communiquent encore grâce à la satire. Alors je commencerai par une caricature qui n'est pas sur papier, mais sur une médaille en étain dans les collections du musée, mais que l'on retrouve aussi en argent ou en bronze. Alors d'origine luthérienne, puisque frappée en Allemagne en 1543. Avec d'un côté, inscrit sur le pourtour et en latin, « Ecclesia perversa tenet facieo diaboli », que l'on peut traduire par « L'Église est un diable pervers ». Et au centre, deux têtes jointes et réversibles du pape d'alors, Paul III, et du diable. Et sur le revers, « Stulti aliquando sapientes », qui signifie « Les sages sont parfois des imbéciles ». Avec deux têtes également jointes et réversibles d'un cardinal et d'un bouffon. Médaille qui circulait dans les principautés luthériennes de l'Empire germanique pendant la guerre de la Ligue protestante, aux grandes dames de l'empereur Charles Quint, héros de la reconquête catholique à l'époque. Mais les gravures quant à elles sont si nombreuses que je me cantonnerai à celles que l'on trouve dans les collections du musée, soit sur feuilles volantes, destinées à être placardées, soit à l'intérieur même d'ouvrages de propagande ou de théologie, et même parfois dans les premières bibles imprimées par les éditeurs protestants. À l'exemple de la Bible dite de Zurich, publiée en traduction complète, Ancien et Nouveau Testament, dès 1531, par l'imprimeur Froschauer, dont on doit la traduction en allemand à Ulrich Zwingli et Leo Jude, tous deux prêtres et aidés par l'ensemble des clercs de Zurich. A noter pour ceux que cela intéresse, le récent film Zwingli, réalisé par Stefan Haupt, biopic sur le réformateur de Suisse alémanique sorti en 2019. Alors en revenant à cette Bible, elle est considérée en son temps comme un chef-d'œuvre d'impression, avec ses plus de 200 illustrations, gravures ou simples vignettes, qui en font une véritable Bible en bande dessinée. Je m'arrêterai simplement sur une de ces vignettes, de petit format, 12 cm sur 10 à peu près, que l'on retrouve dans les pages de la Genèse, c'est celle du péché originel. On y voit Adam et Ève, en tenue d'Adam et Ève, cueillant le fruit défendu sous un pommier, et au centre, le serpent de la tentation. A priori, la satire ne saute pas aux yeux, sauf à se pencher un peu plus sur ce serpent, avec une tête humaine couronnée, un visage que l'on reconnaît pour être celui de l'empereur Charles Quint. La morale insinuée, méfiez-vous des puissants. Il fallait oser, à l'époque, se moquer ainsi de celui qui possède un empire sur lequel le soleil ne se couche jamais. On doit d'ailleurs l'essentiel des gravures de cette édition à Hans Holbein le Jeune, né à Augsbourg en 1497, spécialisé dans les portraits. C'est lors d'un séjour à Bâle, à la fin des années 1520, qu'il réalise une série de gravures bibliques avant que de se rendre à Londres en tant que peintre officiel de la cour d'Angleterre, où il y meurt d'ailleurs de maladie en 1543. Et à la même période, toujours dans l'univers luthérien, un autre peintre et graveur, plus célèbre encore, à savoir Lucas Cranach l'Ancien. Né en 1472 à Cronach et mort en 1553 à Weimar, il est le parrain d'un des fils de Luther et Katharina von Bora. Connu pour son travail prolifique de peinture et nu religieux, plus de 600 œuvres sont issues de son atelier de Wittenberg. On lui doit aussi plusieurs portraits de Melanchthon et Luther, dont un se trouve d'ailleurs dans les collections de musées.
Ces gravures satiriques sont cependant plus rares. Néanmoins, une des plus célèbres qui a fait couler beaucoup, beaucoup d'encre et peut-être aussi beaucoup de sang, à savoir celle représentant le pape chevauchant une truie avec un excrément dans sa main gauche qu'il bénit de sa main droite. À ce sujet, les historiens Pascal Horry et Philippe Daguen, dans une émission de France Culture il y a peu, expliquent que, je cite, ce grand moment qu'est la réforme au XVIe siècle, l'engagement de Lucas Cranach l'Ancien, est un moment de rupture pour les contemporains. On ne s'imagine pas à quel point cette chrétienté qui explosait était traumatisante. Mais si l'Allemagne luthérienne est à l'origine de la caricature protestante, la réforme calvinienne n'est pas en reste, avec le poids de la Bible, plus connu aujourd'hui sous le nom de la balance, qui tire son origine d'une gravure anglaise de 1576, présente dans l'ouvrage de John Fox, Actes et Monuments, qui compile les récits de la vie de nombreux martyrs de l'Évangile, où l'on trouve d'un côté de la balance une assemblée évangélique, dans laquelle la parole de Dieu occupe le premier plan, et éclairée par la lumière divine, et sur l'autre plateau, une cérémonie catholique caractérisée par les pratiques superstitieuses et placée sous le regard du diable. Mais la gravure qui nous intéresse est attribuée à Rombout van den Hoyle, graveur hollandais, daté du milieu du XVIIe siècle, de 40 sur 50 cm, donc destinée à être affichée. Mais avant que de la détailler, je vous propose une pause musicale avec Maxime Le Forestier et une chanson de 1975, la bien nommée Caricature.

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0: Vous êtes toujours sur RGO pour la suite de l'émission des trésors du musée avec aujourd'hui les caricatures de l'histoire protestante. Alors venons-en à la balance. Deux groupes d'hommes s'affrontent dans une salle dont le centre est occupé par une balance. L'un des plateaux, chargé uniquement d'une Bible, touche le sol, explicitant le sola scriptura protestant, ne reconnaissant que l'autorité des Écritures comme fondement de la foi. À droite, des personnages vêtus simplement, on y reconnaît 11 des principaux réformateurs, autant d'ailleurs que les apôtres, Judas mis à part. On remarquera en particulier Luther, Calvin, mais aussi le pré-réformateur Jean Hus. Sur l'autre plateau, l'église catholique, symbolisée par les clés de Saint-Pierre, la tiare pontificale, un livre liturgique et un moine. Tout ceci ne faisant pas le poids face à la seule Bible. À côté, on reconnaît Pie IV, pape, lors des dernières séances du Concile de Trente en 1562, un dominicain en prière, probablement Sylvester Mazzolini, controversiste public de Luther. Saint François d'Assise, tentant de peser sur la balance, deux cardinaux reconnaissables à leur chapeau à gland, un pèlerin de Saint-Jacques avec sa coquille à la ceinture, un jésuite, en la personne d'Ignace de Loyola, fondateur de l'ordre, et activement engagé dans la contre-réforme, ainsi qu'un évêque et un enfant de cœur. Un texte anonyme en vers, sous la gravure, explique cette représentation. Par la suite, la gravure de Rombout van den Hooy va connaître une postérité certaine. La version de Ulrich Allart s'adresse à un public plus populaire. Les modifications concernent tant le format, plus petit donc plus économique, que le contenu. Les réformateurs sont numérotés pour faciliter la lecture et des objets de la piété catholique, un reliquaire et un crucifix, ont été mis sur la balance. Et une nonne en prière à genoux est ajoutée. Les modifications peuvent également s'adresser à d'autres espaces géographiques, comme dans cette gravure genevoise de Magiter, où l'identification des personnages change avec l'apparition de réformateurs calvinistes tels Bèze, Marot ou le Zurichois Ulrich Zwingli, et surtout la présence d'un petit diable suspendu au plateau catholique. En avançant dans le temps, une série de 24 caricatures des principaux acteurs de la révocation de l'édit de Nantes, tirées d'un ouvrage publié en Hollande en 1691 et intitulé « Les héros de la Ligue ou la procession monacale conduite par Louis XIV pour la conversion des protestants de son royaume ». Le lieu d'édition est lui aussi très fantaisiste, indiquant Paris chez Père Peters, à l'enseigne de Louis le Grand. Cet ouvrage, donc, publié, je vous le répète, en Hollande, passe pour être la première série de caricatures de l'histoire moderne. Ces 24 gravures à l'eau forte sont en effet pleines de caractère. Outre les visages des protagonistes qui semblent avinés ou carrément en crise de démence, ils sont tous accompagnés d'un quatrain qui stigmatise également les travers des grands de l'époque. Alors, je résiste pas à vous en citer quelques-uns. Hein. Pour Baville, l'intendant donc du Languedoc, « Je sais du goupillon faire un fort bon usage, je chasse les démons et fais fort bien ma cour, je m'avance par là et je passe pour sage, et de plus, il m'en vient de l'argent en retour. » Pour l'archevêque de Paris, réputé être plus ami des femmes que du pape, le quatrain indique « Le grand Louis et moi avons même dessein, nous sommes fort galants, nous aimons fort les dames, il est vrai que cela nous rend tous deux infâmes, mais nous serons pourtant un jour au rang des saints. » Quant à Louis XIV lui-même, qui est le seul où le visage n'apparaît pas, mais remplacé par un soleil, « Mon soleil par sa force éclaira l'hérétique, il chassa tout d'un coup les brouillards de Calvin, non pas par un zèle divin, mais afin de cacher ma fine politique. » Et pour finir cette série, Madame de Maintenon. « Je dois sans contredit être jointe à la Ligue, j'ai bâti des couvents et Saint-Cyr en fait foi, de veuve de Scarron je suis femme d'un roi, et si j'ai réussi c'est par ma seule intrigue. » A noter que cette série de caricatures sera reprise en France à la veille de la Révolution, pratiquement un siècle plus tard, comme illustration sur des assiettes émaillées, colorées, fabriquées à Nevers, avec la date surprenante sur chacune des assiettes du 12 mai 1706. Noté sous chaque portrait. Date qui a longtemps posé question aux chercheurs. En fait, le 12 mai 1706 est la date d'une éclipse solaire totale, visible en France. Nous sommes alors encore sous le règne de Louis XIV, le roi soleil, mais un règne finissant et une France enlisée dans la guerre de succession d'Espagne. Autant dire que les ennemis du royaume s'en donnent à cœur joie dans la critique et tout est bon à prendre, y compris un événement naturel qui est interprété alors comme une volonté du ciel d'éclipser le roi soleil. Plus tard, au cours de la Révolution, les caricatures se multiplient. et une série éditée à Paris en 1791 sous le titre « Galerie des hommes célèbres qui ont opéré la révolution qui a suivi en France la révocation de l'édit de Nantes par les réfugiés protestants en Allemagne et en Angleterre ». Un titre rallongé, et représentant un des acteurs, bien malgré lui, de la guerre des Camisards, à savoir l'abbé Duchella, de profil tonsuré, la bouche grande ouverte et coiffé d'un bonnet phrygien. Certains voyant dans la révocation une des causes de la révolution un siècle plus tard. Et je terminerai sur ce qui n'est à proprement pas parler une caricature, mais plutôt un pamphlet antipapiste, publié à Amsterdam en 1758, 2 ans après le début de la guerre de 7 ans, et titré « Comparaison de Jésus-Christ au pape de Rome sous forme d'un dialogue édifiant et instructif pour les amateurs de la vérité ». Où l'on y voit le Christ, vêtu d'une simple chemise longue et pieds nus, monté sur un âne, face au pape, couronné avec un superbe menton, chevauchant un magnifique cheval caparaçonné, et en dessous, sur 2 colonnes, une série de 50 sentences versifiées. Pour le Christ, il s'agit de versets bibliques, opposés à 50 maximes définissant l'attitude du pape. Alors, je ne vais pas tout vous les citer, juste la première. Dans Matthieu 11, verset 28, « Je suis débonnaire et humble de cœur, et pour le pape, et moi je suis superbe et orgueilleux, quoique je me nomme votre serviteur. » Voilà, j'espère que cette émission vous a plu. Et lorsque l'on parle de caricature, la censure n'est jamais loin. Nous nous quittons avec une chanson censurée à sa sortie, « Le déserteur » de Boris Vian, par Maxime Le Forestier, en remerciant toujours Adrien pour la mise en ombre.
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0: 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Il est midi. 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
1: Et bonjour à toutes, bonjour à tous, bienvenue sur les ondes de RGO, vous écoutez l'agenda. Jeudi 20 août, la communauté de communes du Piémont Cévenol, en partenariat avec Cineco, vous propose du cinéma sous les étoiles. Découvrez à cette occasion le documentaire « Le chant des forêts » de Vincent Munier, c'est ce jeudi donc devant le foyer de Canôles et Argentières. Début de la projection à la tombée de la nuit, tarif 5 euros la séance, billetterie sur place, pas de réservation préalable. Dans le cadre de Cinéma sous les étoiles, Cineco projette le documentaire « Le chant des forêts » de Vincent Munier. Ce jeudi, c'est devant le foyer de Canôles et Argentières. Vendredi 21 août, le Lions Club à l'Es Femina organise sa quatrième collecte de fournitures scolaires pour les enfants du foyer Saint-Joseph à Alès, à l'entrée de l'hypermarché Cora. Les maisons d'accueil d'enfants ne perçoivent pas systématiquement l'allocation rentrée des classes, tout comme les autres prestations familiales. Vous pouvez les aider, et notamment aider le foyer Saint-Joseph en fournissant quelques fournitures pour cette année 2026-2027. Ils seront de 9h30 à 18h à l'entrée de l'hypermarché Cora, quai du Mas d'Ours. Le Lions Club à l'Es Femina organise sa quatrième collecte de fournitures scolaires pour les enfants du foyer Saint-Joseph à Alès. C'est ce vendredi de 9h30 à 18h et c'est à l'entrée de l'hypermarché Cora. Vendredi 21 août, à l'occasion des 170 ans de la Bambouseraie, l'association Itinérance projette « Toucher », un film d'Alexandra Lamy. Trois femmes se rencontrent lors d'un atelier de thérapie par l'escrime destiné aux victimes de violences. Le chemin vers la résilience est dur, mais l'amitié qui naît entre elles leur donnera le courage de se battre pour vaincre leurs peurs et réapprendre la confiance. Il s'agit d'un film tourné aux alentours d'Anduze et à la Bambouseraie. C'est une séance gratuite sur réservation obligatoire. À l'occasion des 170 ans de la Bambouseraie, l'association Itinérance projette le film « Toucher ». C'est ce vendredi à 21h à la Bambouseraie d'Anduze. Jeudi 20 au samedi 22 août, la FUF, la Fédération Universelle de Funk, présente la 8e édition du festival What the Funk sur le site de Foussignargues à Bessèges. Comme chaque année, l'ancienne cité minière de Boule à Facette célèbre le funk dans tous ses états. Trois jours entre déambulation, concerts, masterclass, soul train et DJ set pour bouléguer son arrière-train et travailler son déhanchement fessier. Sur scène, dès le jeudi soir, savourez les concerts de Funk Me Up et Fif and Fuf. Vendredi, la grande scène accueille Schizophonique, les mythiques Malka Family et Mofak, ainsi qu'un DJ set de la Greta. Samedi, la soirée démarre avec un plateau radio dès 18h, suivi des performances live de Saxbones, French Soul Connections et Hyper Content. 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C'est gratuit pour les moins de 12 ans. 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C'est du jeudi 20 au samedi 22 août sur le site de Foussignargues à Bessèges. Samedi 22 août, la communauté de communes du Puymont Cévenol, en partenariat avec Cineco, vous propose du cinéma sous les étoiles. Découvrez à cette occasion la comédie Compostelle ce samedi dans la cour de l'école de Maruégeul-les-Gardons. Début de la projection à la tombée de la nuit, tarif 5 euros la séance, billetterie sur place, pas de réservation préalable. Dans le cadre de Cinéma sous les étoiles, Cineco projette la comédie Compostelle. C'est ce samedi, dans la cour de l'école de Maruégeul-les-Gardons. Samedi 22 et dimanche 23 août, la Maison de la Figue présente la Figoulade, la fête de la figue à Vézénobre. Deux jours de fête au cœur de la cité médiévale, avec sur place un marché gourmand et artisanal, des visites guidées du verger conservatoire, 1000 figuiers sans variété, des ateliers variétals avec le centre de pomologie, mais aussi des animations musicales avec les compagnies Les Cabaniers et Aragorn dans les rues du village. La Maison de la Figue présente la Figoulade, la fête de la figue, ce samedi et ce dimanche, c'est de 9h à 18h à Vézénobre. Midi, passé de quelques minutes, vous venez d'entendre l'agenda. On vous laisse en compagnie de la chronique « Une mémoire effacée, une justice à rendre ». Aujourd'hui, Jacques Le Cordouan vous parle d'Aspasie.
2: Chères auditrices et chers auditeurs, bonjour. Je me suis engagé, moi, Jacques Le Cordouan, au nom de l'association Alès à Gloire et Histoire, dans un projet d'hommage à des femmes philosophes de l'Antiquité, afin de restaurer leur voix et de rappeler qu'elles ont existé, qu'elles ont pensé, qu'elles ont douté, questionné, argumenté, et qu'elles ont parfois osé braver les interdits au péril de leur vie. Ces penseuses ont tracé un chemin dont nous sommes aujourd'hui les héritiers et qu'il est de notre responsabilité d'éclairer à nouveau. Je ne prétends ni à l'érudition de l'historien, ni à la profondeur du philosophe. Mon ambition est plus modeste, mais non moins essentielle. Redonner voix et lumière à ces femmes que l'histoire a trop souvent reléguées dans l'ombre. À travers des anecdotes choisies, j'espère éveiller la curiosité des auditeurs, notamment des lycéennes et lycéens, leur insuffler le désir de découvrir ces figures oubliées, de les comprendre et peut-être même de s'en inspirer. Cette chronique sera suivie d'une autre, revisitant les derniers instants des grands penseurs de la Grèce antique à travers des anecdotes fascinantes et souvent édifiantes. Loin d'être de simples faits historiques, ces récits révèlent les valeurs, la philosophie et l'héritage intellectuel de ces figures majeures. Chaque épisode explorera une mort singulière, tantôt tragique, tantôt ironique, mais toujours riche de sens. Pourquoi cette chronique ? Parce que les histoires marquent davantage que les concepts abstraits. En mettant en avant ces morts emblématiques, cette chronique invite à réfléchir sur notre propre rapport à la vie et à la sagesse, dans un format à la fois instructif et divertissant. L'insoumise d'Athènes. Si l'histoire avait une bande son, celle d'Aspasie de Milet ressemblerait à une symphonie où chaque note défierait les conventions. Femme libre, redoutablement intelligente et redoutée tout court. Elle n'a pas seulement marqué son époque, elle l'a bousculée. Pour certains, une séductrice ambitieuse. Pour d'autres, une ambitieuse séductrice. Mais, au-delà des étiquettes, une certitude. Aspasie n'était pas une femme qu'on reléguait à la décoration. Dans une cité où les femmes étaient cantonnées à l'ombre des foyers, elle ouvrait les portes de son salon aux plus grands esprits d'Athènes. Là, on ne se contentait pas de philosopher dans les vapeurs de vin. On débattait, on réfléchissait, on refaisait le monde. Et souvent, c'est elle qui menait la danse. On dit même que Socrate aurait appris l'art de la rhétorique à son contact. Une femme qui enseigne à Socrate ? Forcément, ça dérange. Mais si Aspasie se contentait de converser, on l'aurait peut-être laissée tranquille. Le problème, c'est qu'elle avait du pouvoir. Non pas celui que l'on affiche sur un trône, mais celui plus subtil, plus insidieux de l'influence. Et ça, Athènes n'était pas prête à l'accepter. Périclès, stratège en chef de la cité, fut envoûté par son intelligence autant que par son charme. Leur relation fit scandale. Étrangère, sans statut légal, Aspasie ne pouvait être sa femme aux yeux de la loi. Qu'importe, elle devint sa compagne de cœur et d'esprit, et son influence sur lui fit jaser jusqu'aux dramaturges les plus acérés. Aristophane, toujours prêt à décocher ses flèches satiriques, l'accusa d'avoir déclenché la guerre de Samos par simple caprice. Rien que ça. Et puisqu'accuser une femme était une manière bien commode d'attaquer un homme, Aspasie fut traîné en justice pour impiété et corruption des femmes athéniennes. La démocratie athénienne, visiblement, était plus à l'aise avec les procès truqués qu'avec les femmes trop brillantes. Mais Périclès l'a défendue avec une ferveur qui ébranla ses juges et elle échappa au pire. Certains murmurent qu'elle aurait écrit l'éloge funèbre que Périclès prononça pour honorer les soldats tombés au combat. Platon le suggère. Est-ce vrai ? Mystère. Mais une chose est sûre, son intelligence et son éloquence n'ont jamais été mises en doute, même par ses plus farouches détracteurs. Reste une question. Aspasie était-elle une manipulatrice de génie, une philosophe avant l'heure, ou simplement une femme libre qui refusait de plier sous les conventions d'une cité qui se disait démocratique, mais seulement pour les hommes ? Probablement un peu des trois. Aspasie incarne ce que la Grèce antique voulait ignorer, une femme capable de penser, de débattre et d'influencer le pouvoir sans demander la permission. Une anomalie éclatante dans une ville qui célébrait l'intellect, mais refusait d'en ouvrir les portes aux femmes. Mais malgré les calomnies et le poids du temps, une vérité demeure. Elle fut une voix que l'on a tenté de faire taire en vain.

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Je suis de la pire race, de la pire génération, de ceux qui ne croient en rien, qui ne viennent de nulle part et qui ne vont nulle part. 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Je suis juste la moyenne.

0: Vous connaissez l'histoire de Paf le chat, alors le chat traverse la rue, la voiture arrive et paf le chat.
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0: 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Vous allez retrouver le journal de Radio France Internationale.
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0: Vous écoutez Radio France Internationale, 14h à Paris, midi, temps universel. Et RFI Midi continue avec le grand journal de la mi-journée. Bonjour Florence Tomaso.
1: Bonjour Paul, bonjour à tous. Au sommaire de ce journal, ce bilan lourd en Ukraine. Les frappes de la nuit sur Kiev ont fait au moins 16 morts et une quarantaine de blessés. Un bilan qui n'a cessé d'évoluer depuis ce matin. Nous irons sur l'un des sites visés à Kiev dès le début de ce journal. La Corée du Nord a tiré une série de missiles balistiques, une dizaine au total selon Séoul. Des tirs qui interviennent alors que la Corée du Sud et les États-Unis ont réduit la durée de leurs exercices militaires conjoints à la demande de Donald Trump. La Corée les États-Unis qui divergent sur le nombre de têtes nucléaires détenues par Pyongyang. Israël a annoncé sa volonté d'enquêter sur les meurtres de plusieurs Gazaouis tués durant la guerre, notamment la petite Ine Rajab tuée avec sa famille. Mais d'autres attaques très médiatisées ne feront pas l'objet d'enquête. Pourquoi ? Élément de réponse avec notre correspondante Frédéric Misselin. La politique en France avec le début des journées d'été des écologistes à Grenoble, une rentrée politique que Marie Lecoq suit pour RFI. Nous la retrouverons en direct dans un instant. Enfin, c'est un appel qui a été entendu. La Ligue pour la protection des oiseaux a obtenu le report de la chasse aux oiseaux d'eau en raison de la sécheresse. Nous verrons quelles mesures d'urgence les défenseurs de l'environnement réclament. Une nuit d'horreur en Ukraine. La Russie a de nouveau frappé la nuit dernière la capitale ukrainienne. L'armée russe a lancé une attaque de missiles balistiques sur Kiev. Au moins 16 personnes ont été tuées. Une quarantaine d'autres sont blessées selon le dernier bilan. Plus de 40 missiles de croisière, plus de 160 drones ont visé la capitale. Selon le président Volodymyr Zelensky, Moscou est, je cite, en train d'investir dans des missiles balistiques et dans l'escalade. Et le monde ne réagit pas toujours de manière adéquate à ces attaques. Fin de citation. On prend tout de suite la direction de Kiev où se trouve notre correspondante RFI, Emmanuel Chaz. Bonjour, vous vous trouvez sur l'un des sites attaqués.
2: Tout à fait, oui, je me trouve à Solomianski, un quartier résidentiel qui a été durement frappé la nuit dernière. En plus du coût humain que vous évoquez, il y a des dégâts matériels pour les civils qui viennent s'ajouter. Ils sont immenses. Devant moi, des bâtiments résidentiels très endommagés avec toutes les fenêtres qui ont été soufflées. Un hôpital pour enfants a également été touché. Une école, un jardin d'enfants, un parking à ciel ouvert où toutes les voitures sont complètement détruites, calcinées, retournées. Les résidents, eux, ils déblaient, ils tentent de réparer ce qui peut l'être. Ils déclarent leur perte également auprès des autorités. Les secours sont toujours sur place pour sécuriser les lieux. Ailleurs dans le pays, un poste frontière entre la région d'Odessa et la Moldavie a aussi été visé par des drones. Et dans la région de Tcherniv, c'est une infrastructure de gaz qui a été endommagée. Vous l'avez mentionné, les autorités dénoncent une nouvelle fois ces frappes et le manque de missiles intercepteurs Patriot.
1: Merci Emmanuel, vous étiez en direct de Kiev pour RFI. Ajoutons qu'un drone a été abattu en Roumanie par un F-16 roumain près d'un projet gazier offshore en mer Noire. Ce n'est pas un drone ukrainien. Ursula von der Leyen a dénoncé une campagne de menaces qui s'intensifie.
0: La Corée du Nord a tiré une dizaine de missiles à courte portée selon un responsable de l'état-major interarmé sud-coréen.
1: Des tirs qui interviennent au moment où Donald Trump assure qu'il va rencontrer Kim Jong-un cette année, une affirmation non commentée par Pyongyang et que les États-Unis ont réduit dans le temps alors que les États-Unis ont réduit dans le temps leurs exercices militaires conjoints avec Séoul. La Corée du Sud, qui de son côté affirme son désaccord avec le président américain sur l'arsenal nord-coréen. Donald Trump avait avancé le chiffre de 57 ogives nucléaires, entre 80 et 120 selon la Corée du Sud. Nicolas Rocca, bonjour.
3: Bonjour Florence.
1: Pourquoi les estimations varient autant sur les capacités du régime nord-coréen ?
3: Eh bien car on manque cruellement d'informations fiables. Ces estimations s'appuient sur les essais nucléaires et balistiques menés par le pays, sur ses capacités de production de matières fissiles pour construire les ogives et puis sur la communication du régime. En clair, impossible d'avoir un chiffre exact, mais il est élevé et démontre que la Corée du Nord est un état nucléaire.
1: Et pourtant, cela n'est pas reconnu officiellement par Washington, Séoul ou même Pékin.
3: Non, mais c'est un état de fait qui sera au cœur de toute éventuelle négociation avec les États-Unis. Lors des trois rencontres entre Donald Trump et Kim Jong-un en 2018-2019, il était question de dénucléarisation. Aujourd'hui, il semble impensable d'évoquer autre chose qu'un arrêt de la course à l'armement ou une réduction de l'arsenal nucléaire, car Pyongyang est en position de force. Pékin et Moscou ont vidé de leur substance les sanctions onusiennes qui criblaient l'économie de la Corée du Nord. Puis le pays s'est rapproché significativement de la Russie. Ses intérêts semblent alignés avec ceux de la Chine. En clair, pour le régime, rien ne presse, et il le fait savoir avec ses nouveaux tirs de missiles ou encore avec la sortie de Kim Yo-jong, la sœur du dirigeant suprême, qui affirme ne pas être au courant d'éventuels contacts entre son frère et Donald Trump.
1: Merci Nicolas Roca. En Iran, le nombre de passages dans le détroit d'Ormuz reste toujours très bas. Hier, 9 navires seulement ont emprunté la voie navigable. L'Iran qui affirme par la voix du ministre des Affaires étrangères que Donald Trump veut, je cite, « déclencher une guerre économique inédite pour intensifier la pression contre Téhéran ». L'Iran qui campe sur ses positions et moque, je cite, « des politiques vouées à l'échec ». L'armée israélienne a annoncé hier qu'elle allait enquêter et entamer des poursuites pénales après les meurtres de la petite Inra Jab et sa famille en 2024 et l'assassinat de 15 soignants palestiniens en mars 2025. Les deux événements avaient suscité l'indignation de la communauté internationale. L'armée a en revanche déclaré qu'elle ne lancerait pas d'enquête criminelle sur 3 autres attaques très médiatisées au cours desquelles les forces israéliennes ont tué des travailleurs humanitaires de World Central Kitchen et de Médecins Sans Frontières. Comment s'expliquent ces décisions ? Frédéric Misselin.
4: L'armée israélienne a mis en place une structure qui examine les incidents de combat impliquant la mort de civils. Elle a pour mission de reconstituer les faits, d'évaluer les récits, la chaîne de commandement. Les conclusions sont soumises à des procureurs militaires qui décident d'ouvrir ou pas des enquêtes pénales. Ce mécanisme a examiné 150 dossiers et a communiqué hier sur 5 d'entre eux. Cela permet de répondre aux accusations de crimes de guerre et au gouvernement d'affirmer, je cite, « Israël est une démocratie et respecte le droit ». Lorsqu'un État mène des enquêtes et engage des poursuites, la Cour pénale internationale considère qu'il coopère. Mais les ONG qui ont perdu des humanitaires tués à Gaza ne font pas confiance au système judiciaire israélien. Elles craignent une opération pour blanchir l'armée et réclament une commission indépendante. Ordonner des poursuites contre des soldats dans le contexte actuel et le climat politique en Israël n'est pas une décision populaire. Un haut responsable israélien disait il y a quelques mois « Jamais nous ne condamnerons aucun de nos soldats. De fait, les enquêtes aboutissent rarement à des sanctions. » Frédéric Misselin, Jérusalem, RFI.
0: La dette du gouvernement américain a dépassé mercredi le seuil des 40 000 milliards de dollars.
1: L'atteinte de ce seuil revêt une importance symbolique. Cette hausse de la dette intervient alors que les inquiétudes liées à l'inflation, notamment avec le conflit au Moyen-Orient et la flambée des prix de l'énergie, ont porté les coûts d'emprunt à des niveaux qui n'avaient plus été vus depuis des années. Antoine Camara.
5: Pour donner une idée de l'ampleur du phénomène, en seulement 10 ans, le poids global de la dette américaine a doublé. Et si le déficit public s'est creusé plus que prévu ces derniers mois, c'est notamment en raison des dizaines de milliards de dollars que l'administration Trump a dû rembourser aux entreprises suite à l'invalidation des droits de douane par la Cour suprême. Dans le même temps, les dépenses de l'État continuent d'augmenter, notamment pour financer ses opérations militaires au Moyen-Orient, et les recettes, elles, ne suivent pas à cause de plusieurs baisses d'impôts. À cela s'ajoutent les taux d'emprunt de l'État qui atteignent des niveaux records aux États-Unis et forcent le pays à toujours dépenser plus pour se refinancer, ce qui aggrave davantage son endettement, alors que Donald Trump avait promis de réduire le déficit lors de ses mandats présidentiels. Et enfin, ces 40 000 milliards de dollars de dette vont se faire ressentir sur l'ensemble de l'économie des États-Unis. Par la hausse de ces taux d'emprunt, le gouvernement alimente l'inflation qui pèse sur le pouvoir d'achat des citoyens américains.
0: Antoine Camara, et on reparle de ces 40 000 milliards de dollars de dettes aux États-Unis avec notre invité. Ça sera dans un peu plus de 5 minutes.
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7: Yeah, I like to make music with different people from all over the world, from every place. Very important to listen, not only to music, and hopefully soon we'll be playing in public. Well, his importance is in my life.
8: Bonjour, bienvenue à bord, Caravane 144e périple sur les chemins du jazz et des musiques improvisées, c'est parti. Tout comme le mois dernier, c'est à Perpignan et dans ses environs que nous vous proposons de passer ces 50 minutes. Aujourd'hui, second volet de notre retour sur la 37e édition du festival Jazzèbre, laquelle a ambiancé quelques douces soirées d'automne en Roussillon du 25 septembre au 12 octobre. Yann Kos est à nouveau notre guide donc pour une balade à la rencontre d'une poignée d'artistes invités lors de cette édition 2025 avec Lionel Martin et Damien Cluzel du groupe You Can Dance, la saxophoniste Morgane Carnet et pour finir le batteur Gauthier Garrigue. Voilà pour le sommaire. À laquelle il est délicat d'apposer une étiquette unique, mais que l'on appelle par communauté ethio-jazz, quand bien même son large spectre balaie la soul, le rhythm and blues, le rock, les traditions rurales ou encore le son des big bands afro-américains. Quelques caractéristiques communes à tout ça, le chant en amharique, les gammes pentatoniques de la musique azmari et l'ancrage dans une assez courte période que l'on a appelée l'âge d'or d'Addis Abeba et qui s'est achevée à peu près à la fin des années 70. Une musique que le public occidental ne découvrira qu'au début de ce siècle à la faveur d'un important travail de recherche et de réédition du label Bouddha Music et de Francis Falsetto avec sa fameuse collection éthiopique. Difficile alors d'imaginer qu'une foule de musiciens européens et états-uniens allaient s'engouffrer dans cette attirante brèche pour contribuer à leur tour à remettre au goût du jour cette musique aux accents à la fois familiers et envoûtants. Parmi eux, le Tigre des Platanes, Akale Wube, le groupe Koutou des Frères Sekaldi ou encore DX, et pour ce qui nous intéresse à présent, You Can Dance, qui se produisait à Prades le 5 octobre dans le cadre des Picnic Jazzèbre. Un groupe dont toute l'histoire nous est contée ici par Lionel Martin et Damien Cluzel au micro de Yann Kos.
9: C'est un pique-nique Jazzèbre dans le parc superbement arboré de l'ancienne mairie de Prades. Et je suis avec Damien Cluzel et Lionel Martin pour parler de You Can Dance. Dans les années 70, naît une nouvelle musique en Éthiopie, issue comme l'afrobeat de la rencontre entre les musiques africaines et puis les musiques occidentales, jazz, rock, rhythm and blues, enfin voilà, très très varié. Et puis c'est revenu en Europe grâce à quelques fouineurs globetrotters musicaux. Cette musique est devenue l'éthio-jazz, voire l'éthio-rock, dont You Can Dance serait un magnifique exemple.
10: Le précurseur, même. En toute humilité, c'est grâce à Damien, si tu veux, qui a vu en Asnaké quand il l'a rencontré en Éthiopie, quand il tournait avec lui, avec le cirque éthiopien, qui a vu en lui cette énergie, enfin ce qu'il avait vu ZX aussi, hein, avec la musique éthiopienne, c'est-à-dire cette énergie rock, alors que le rock n'existe pas. Donc, ce qui emmène un peu dans cette direction.
9: You Can Dance a une quinzaine d'années. Comment on vient à cette musique ?
10: Damien, il se trouve que j'étais au lycée avec son frère. À ce moment-là, il était au conservatoire à Amsterdam. Donc il habitait en Hollande pendant longtemps. Et donc j'avais des nouvelles de Damien, sans le connaître, par le biais de son frère, etc. Et puis quand Damien revenait en été, passait de temps en temps à Lyon, on se croisait. Et puis un jour, il est revenu à Lyon et il m'a dit, j'ai rencontré un chanteur éthiopien magnifique, il faut qu'on fasse un groupe ensemble. Je lui ai dit, mais comment la musique éthiopienne, je n'y connais rien. Donc comment, lui, il avait passé du temps en Éthiopie. Mais il connaissait cette musique, moi j'étais incapable de me projeter puisque je n'avais rien. Donc comment entendre cette musique, effectivement, je te renvoie la balle et je renvoie sur Damien.
11: Eh bien, comment on en arrive là, moi c'est complètement par hasard parce que j'étais au conservatoire et des trois copains ont décidé ont rencontré un cirque éthiopien et ont monté tout un dossier pour aller passer 2 mois en Éthiopie. Et il leur manquait un pianiste ou un guitariste, donc ils m'ont demandé. Donc j'étais guitariste à l'époque, je suis toujours d'ailleurs. Là je suis bassiste en ce moment, mais dans You Can Dance, mais voilà. Et du coup, on est parti 2 mois et demi là-bas. Et il se trouve qu'à côté de nous, dans l'hôtel, un tout petit hôtel, un petit boui-boui à Addis Abeba, il y avait Francis Falsetto, qui avait commencé à sortir les Éthiopiques, il en était au numéro 5, je me rappelle, il me l'a donné, le numéro 5, que j'adore. Et donc on a un peu bossé avec ce cirque qui nous a vite fait dit non mais en fait ça nous intéresse pas. Donc on avait énormément d'argent de subvention, c'est-à-dire on avait énormément de moyens de rester là-bas et de bosser avec des gens. Mais le cirque ne voulait plus bosser avec nous. Donc le Français a dit pas de problème, moi je vous fais rencontrer des gens. Voilà. Donc on a commencé à aller voir plein de musiciens traditionnels, d'autres musiciens, voilà. Et en 2001, on est revenu avec, aussi avec Francis pour enregistrer un disque qui est sorti sur la série Éthiopique volume 15. C'est là que j'ai rencontré Asnaké. Donc on a fait une sorte de panaché de plein d'ethnies, de musique, différentes musiques d'ethnies là-bas, avec plusieurs chanteurs. C'est là que j'ai rencontré Asnaké. Quel chanteur de You Can Dance. Et j'ai vu en lui quelque chose qui était différent des autres chanteurs qui étaient très bien, hein, mais lui, il avait l'intérêt de se dire, tiens, c'est marrant, vos arrangements, ils proposent quelque chose et on peut aller plus loin. Quoi.

0: Et en 2005, j'ai vraiment amené un morceau qui était vraiment un peu ce que pouvait, ce qu'on fait. Il a dit, ouais, c'est super. Je me suis dit, ah ouais, lui, il a envie de faire un pas vers l'autre. Parce que souvent, il y avait des gens qui avaient juste envie d'être avec nous, de faire de la musique, sans vraiment s'intéresser à ce qu'on faisait aussi. Parce qu'il n'y a pas que. C'est pas parce que. Voilà.
1: L'envie et la compréhension.
0: La compréhension.
2: C'est-à-dire qu'en fait, il comprenait aussi ce que tu proposais.
0: Voilà. Donc,
2: c'est-à-dire qu'il a l'intelligence musicale de se dire.
0: C'est vrai.
2: C'est un batteur aussi, hein. Enfin, il est aussi percussionniste.
0: Oui, percussionniste. Oui.
2: Et donc, il a une. Puisque les arrangements de Damien dans les polyrythmies, enfin, c'est quand même une écriture assez européenne, quand même, enfin, dans le lié d'Acamonde, enfin, toute cette suite aussi, on va dire. Et à Snaquet, il avait cette possibilité-là. Quoi. Ce qui n'est pas donné dans tous les. Alors, ça me fait penser, parce que moi, j'ai travaillé à Cuba aussi dans les années 2000, et les gens disent, ouais, les musiciens cubains, ils sont tous. Effectivement, mais d'ici à croiser avec d'autres musiques, il faut une envie. Il faut une envie et une capacité.
0: Comme chez nous, hein. Quand on monte un groupe chez nous, il faut quand même trouver les bonnes personnes. Et voilà. Et donc, au moment où je finis mon histoire, pour te dire, en 2010, en 2007, on a monté You Can Dance à 4. Chacun amenait des morceaux à l'époque. Bon, et puis, à un moment, on a décidé, bon, ils ont même décidé, on va faire que tes morceaux autour de la musique éthiopienne. Et du coup, à partir de ce moment-là, quelques jours après, Francis Fassotto me rappelle et me dit, bon, écoute, je t'invite au Festival des musiques éthiopiennes, qu'est-ce que tu as à me proposer? Et je dis, bah, j'ai ça à te proposer et on va demander à Snaquet. Donc j'ai envoyé un Parziex qui tournait à ce moment-là avec Asnaquem. Donc j'ai réussi à leur faire passer un CD et voilà. Et on est allé en

0: C'est intéressant parce qu'on est à ce moment-là, pile d'une boucle, tu vois. On finit la tournée là aujourd'hui ici. C'est une boucle parce qu'on revient aussi. Et on est repassé dans des lieux dans lesquels on avait joué il y a 15 ans. Hier, on était à Lautrec, dans un lieu où on avait joué en 2011. Et on est au moment où on se dit qu'il faut qu'on retourne en Éthiopie en février.
1: Lionel Martin, donc la rencontre, bon, elle vient par Damien, j'imagine, mais...
0: Tout à fait. On était bien dans le jazz, si tu veux, européen, avec le dialogue, la culture d'une personnalité, tu vois, d'un développement. Ce qui est important pour Yucatan Dance aussi, c'est-à-dire quand on rencontre un snacké, on a tous des caractères forgés. Que ce soit Fred, que ce soit Damien, que ce soit Guilherme à l'époque, chacun a une identité. C'est-à-dire qu'on n'est pas en quête d'identité, on sait déjà où est notre identité. Et on rencontre quelqu'un, une musique qui a aussi une identité, mais qui a une culture ancestrale. Ce qui est très intéressant parce que moi, ça faisait partie des questions que je me posais depuis longtemps, en tant que musicien lyonnais. Bon, bah, à part la barquette de Givor et les airs de joute, si tu veux, la musique que je joue, d'où elle vient et quel est l'impact. Et là, on a une musique qui a un impact direct, qui a un lien dans la vie. Mais par contre, c'est justement rentrer là-dedans, alors que tu n'y connais rien, tu as l'impression d'être un peu un escroc, quoi, ou c'est pas ton truc. Donc justement, ce que Damien avait précisé tout de suite, c'était l'idée, c'était pas de... On cherche pas à faire les Éthiopiens. On amène notre ce qu'on est, et on va à la rencontre de l'autre, avec des ingrédients donc, qui sont les ingrédients des gammes, du rythme, et qui vont se mettre au service de la mélodie que va amener à stocker, qui sera la sienne. Mais chacun va amener ce qu'il est sans et on va additionner tout ça.
2: En plus, on a mis quand même 15 ans à faire un morceau qui n'était pas des répertoires éthiopiens. C'est un long cheminement de plein de choses, de confrontations. C'est-à-dire que la rencontre, moi je le connaissais depuis longtemps déjà, mais la rencontre, elle a continué à se faire ensemble et elle n'a pas été forcée. Ça a été, voilà. Et quand je lui ai proposé Warpix il y a 2 ans, pour plein de raisons, parce que j'aimais bien ce morceau, parce que voilà, et ben ça a mis 2 ans, il a mis 2 ans à réfléchir, à peser le pour et le contre, aussi parce que là-bas le pouvoir en place c'est pas facile, et voilà, et que les généralement les chansons contestataires elles sont en semenawak, c'est-à-dire en or et en cire, c'est-à-dire que les gens parlent de quelque chose sans voilà, mais en voulant dire autre chose. Il y a un morceau comme ça qu'on joue, Chueten Betsemu. C'est-à-dire quand je crie, tu m'écoutes pas. En fait, c'était Talaoun Gesese qui avait chanté ça pendant l'Empire de Selassie. Il a quand même fait 15 jours de prison. Il parlait à une fille, mais en fait, c'était le peuple qui parlait au pouvoir. Voilà. Donc lui, il a bien réfléchi pour savoir s'il n'allait pas finir en prison. Puis en ce moment, c'est quand même la guerre, c'est horrible. Donc, nous, on lui a dit, tu fais ce que tu veux. Moi, ce morceau, il est d'actualité. Ta voix marcherait super bien dessus. Voilà. Voilà.

0: pour s'immerger, il y a bien sûr tous les enregistrements, il y a...
1: C'est comme tu dis, c'est le moment où on a commencé à... Alors Astaquet est venu une première fois, on allait chercher l'aéroport, dans la voiture on lui a fait écouter ce qu'on allait jouer, puis on s'est retrouvé avec Francis qui faisait une conférence.
0: Petit codicile, Francis Falsetto, qui a littéralement ressorti de derrière les fagots, parce que c'était passé un peu derrière, et fait connaître chez nous, en Europe.
2: C'est même pas derrière les fagots, c'est-à-dire qu'eux, ils découvrent ce disque avec ses copains, et en fait, personne ne connaît. La culture éthiopienne, elle est autosuffisante pratiquement. C'est des gens, ils sont orthodoxes, personne ne sait. C'est une culture très riche, mais très fermée aussi. Donc il y a très peu de... C'est très peu pour eux avec le monde extérieur. Et personne n'a jamais entendu vraiment... Ils tombent sur un disque par hasard, quoi. Et trouver un disque éthiopien, ils étaient tirés à 1000 exemplaires, les vinyles, ou 500 pour les 45 tours, il n'y avait vraiment rien. Donc c'est vraiment une chance. Et lui, il va quand même, au moment où il y a la dictature communiste, il va là-bas, c'est une austérité, mais c'est pas la fête, quoi. Et il a attendu, il a été patient, parce qu'il a attendu que la dictature tombe pour pouvoir rencontrer les producteurs qui sont rentrés, s'accorder avec les musiciens et les producteurs pour ressortir les bandes, quand il a acheté les droits à l'international. Donc c'est un travail de folie. Et il est même plus reconnu à l'étranger qu'en France, on va dire. Quand, à chaque fois que je suis allé en Éthiopie, j'ai passé du temps avec lui, il m'a fait découvrir plein de choses. Alors il a sa vision des choses, mais elle est quand même très forte et assez pertinente.
1: On est hors de toute logique d'aujourd'hui, on va dire de mode, c'est vraiment... Il y a un coup de cœur, il y a quelque chose qui se développe, comme avec aucun autre d'ailleurs. Là il se trouve que on sort le War Pigs, Ozzy Osbourne mort 15 jours après ou 10 jours après. Heureusement qu'on l'avait fait avant, parce que sinon on n'aurait pas pu le sortir peut-être. Mais c'était. Et c'est un long processus. En fait, on va sortir ce truc-là parce que ça va. C'est une connexion humaine, en fait, qui va à l'inverse de tout ce qu'on, de tout le développement de la musique et du marché actuel.
2: Parce que quand moi je me suis intéressé à la musique éthiopienne au début, par hasard, donc en allant, les gens de la musique éthiopienne, ils rigolaient, quoi, ils savaient pas ce que c'était. Et d'ailleurs, les gens, je jouais avec Pixvae, quand on joue de la musique afro-colombienne, les gens ont beaucoup les codes de cette musique. La musique éthiopienne, les gens n'ont aucun code. Et ils sont à chaque fois, les premiers morceaux, t'es là. En plus, on la tord dans tous les sens. Mais d'autant plus, mais bon, il reste quand même cette essence-là, et les gens n'ont aucun code. Et tu les vois un peu démunis face à ce qu'on fait. Et tu vois vraiment que c'est un truc, que, voilà. Francis a beau avoir propagé cette musique un peu avec la série éthiopique, que je vous recommande. Et ben, c'est pas. C'est des codes vraiment, c'est une musique vraiment très, très, très, très différente.
1: Et ce qu'on sentait quand on allait en Éthiopie, justement, parce que ça rejoint ce que tu avais posé comme question. Donc, effectivement, on s'est retrouvé très vite à aller en Éthiopie. Quand on a commencé à travailler à Kasnaké, on a fait une première résidence et on allait en Éthiopie. Ce qui était important parce que pour jouer cette musique-là, sans aller dans le pays, c'était pas possible. Il fallait y aller, rencontrer et. Donc se nourrir justement de... Oui, quand tu vas là-bas en Éthiopie, en 2010, c'est toi qui t'adaptes, c'est pas l'inverse. C'est-à-dire, et tu arrives dans les taxis, c'est de partout, c'était situé, il n'y avait pas encore le... Je pense qu'aujourd'hui ça a bien changé, mais il n'y avait pas trop de... C'était à toi de t'adapter en permanence. C'est-à-dire que même quand tu joues la musique, c'est toi qui viens, tu rentres dans une musique, quelque chose qui est inébranlable. Et qui est...
2: C'est une culture, aux États-Unis, voilà, tu fais du rap... Je fais pas le malin, quoi, voilà. C'est normal.

0: Donc il y a un bon grain de furie quand même dans ce que vous faites. En fait, quand on écoute la série éthiopique, ou enfin la musique éthiopienne en général de cette époque-là, on aperçoit un éventail très large en fait. Mmh. Les gens qui sont inspirés complètement par un rock, presque un rockabilly, un peu suranné.
1: Les maillots
0: et puis, d'autres qui sont très jazz comme Mulatu. Ouais. Et vous avez rencontré quelqu'un qui vous a permis d'aller dans la direction où vous allez déjà, vous, c'est-à-dire quelque chose qu'on aurait du mal
2: à... En fait, on s'est sublimé ensemble.
0: Voilà, vous avez la liberté du jazz, mais vous avez quand même cette énergie rock, qui...
1: Ah ben c'est sûr. De toute manière, le rock n'existait pas. Toutes les influences des années de 60-70 en Éthiopie, tout ce qui a été fait, il n'y avait pas de rock. Le rock, il n'existe pas. Tu dis à n'importe qui en Éthiopie, Rolling Stone, Black Sabbath, personne ne connaît. Et ils en ont plus rien à foutre. Donc... C'est tout ce qu'on connaît, nous, en termes de rock, ils ne connaissent pas. À Snaké, on lui a fait écouter du Nirvana, des trucs, pour lui montrer comment nous on mixait. Et puis, ah ouais, mais le chant, on n'entend pas, quoi. Pour lui, toi, c'était pas du tout la même culture. Ça a été une découverte pour lui. Il est allé voir ça. Moi, c'était ma culture. Moins les autres du groupe, mais ça a été ma culture. Donc, et pour moi, la musique, comme je l'ai découverte dans les Asmarybet, c'est-à-dire dans les endroits où la musique se faisait de manière traditionnelle, de par les pentatoniques, de par l'énergie qui était développée, ça me faisait tout de suite penser au même cheminement que le blues avait fait. C'est-à-dire que tu pars d'une musique assez ancestrale qu'est le blues, c'est les mêmes, t'as les mêmes gammes, et t'as des riffs comme ça, et tout le rock a puisé son énergie de ça, et même son phrasé, ça, voilà, ça. Et du coup, moi j'ai fait le point, je me suis dit, mais en fait là on va faire ça, puis on va faire une branche rock de cette musique, quoi. Et petit à petit, à force, alors avec Ukanen, tout le monde a joué le jeu de ça, et à force de jouer dans des lieux, c'est-à-dire que quand Asnaké vient, nous on a l'avantage et l'inconvénient de quand il vient, il habite pas en France, si on a 4 gros concerts, il faut qu'on comble avec d'autres concerts, autrement on a que des jours off, donc on s'est mis à jouer dans des squats, dans des bars, dans des trucs, et forcément la musique elle devient ce qu'elle est devenue là. Avec une énergie.
3: Alors avant, on cherchait ce truc-là. Hein,
1: on cherchait ce truc-là, mais ça l'a suivi.
3: On arrivait quand même, on parlait des racines. En 97 ou 98, Damien avait son groupe en Hollande, moi j'avais mon groupe en France. On avait fait des concerts en commun, vraiment de jazz européen. C'était. Et quand même, il y a un moment, dans l'énergie qu'on cherchait, dans le jazz, on voulait que ça monte plus haut aussi. On voulait, des fois on se disait, on allait à des concerts, on entendait des choses, on se disait c'est super, mais là il y a un truc qui est joué, on aimerait que ça dure, que ce soit étalé. C'est dommage parce que le riff est joué une fois, mais on pourrait l'entendre pendant 10 minutes, on ne s'en lasserait pas. Donc on voulait aller plus loin dans cette montée, et puis on voulait sortir du réseau jazz aussi. Parce que qu'il y a un réseau magnifique, c'est pas le problème. Mais on se disait, nous, on veut toucher, on n'a pas envie de toucher que des. Voilà, t'as vu mon label, je t'ai donné un indice tout à l'heure. L'histoire, c'est vraiment le côté pas de frontières, pas de racines. Pas de racines, au contraire. Quête des racines, mais pas de frontières. Et se dire comment sortir d'une case pour avoir un public qui peut. On n'a pas envie de jouer que pour un public spécifique. On a envie d'avoir une musique qui peut toucher. Et quoi qu'on joue, on joue dans la banlieue de Perpignan, dans la banlieue de Rotterdam, que les gens puissent être sensibles à ce qu'on fait. Et pour ça, il fallait sortir du jazz. Tout en gardant, évidemment, notre identité de jazz, parce qu'on ne va pas renier ça. C'était quand même un truc qu'on cherchait.

0: Et effectivement, le fait d'être avec un chanteur aussi amène une lecture, que tu sois une musique instrumentale que tu n'as pas. Là, si on revient sur le. Il y a un documentaire là, sur le DJ Mehdi là, qui est intéressant. Et lui, quand il est avec des rapports, tout ça, il raconte l'impact qu'il a sur la musique, sur les gens. Quand il fait un disque instrumental, d'un seul coup, c'est zéro. En fait, et là, alors ça n'a rien à voir avec. Parce que nous, on est dans une musique avec l'Éthiopie un peu plus confidentielle. Mais quand même, quand un chanteur s'adresse aux gens, qui est un chanteur qui a de la voix, ça amène et un chanteur comme Asnaké qui a une ouverture, qui laisse de la place et qui ne fiche pas la musique, qui laisse justement au contraire, qui incite, hein, puisqu'il nous excite, il est plutôt à nous dire allez-y les gars, il faut y aller. Et lui, c'est une machine. C'est vrai que quand on.
1: Et puis il sort pas de scène quand on improvise. Il est présent. On lui dit mais pars, tu sais, si tu veux prendre du temps, si nous, c'est pour te fatiguer, pour toi, non, mais moi je suis là, j'aime bien. Il fait partie du groupe. Quoi. Et ça, c'est vraiment.
2: Donc, You Can Dance, 15 ans et quelques, on va dire.
0: Et 15 ans, voilà. Et c'est le début c'est une boucle et c'est le début d'un parcours. Parce qu'en fait, on se dit au fur et à mesure, là, peut-être que moi je trouve assez marrant, parce que l'histoire de Warpigs, on a. Ça ne veut rien dire, mais c'est ce qu'on nous demande finalement. Quand on dit oui, mais hop. Aujourd'hui, on a un clip qui a 500 000 vues pratiquement. Et des gens qui viennent du métal maintenant écouter nos concerts et qui disent ah ben ils ont la clé en fait qu'ils n'avaient pas auparavant parce que quand ils écoutaient Chouetem Betsemou, ce qu'on jouait depuis ça fait 20 ans, pas 20 ans, ça fait 15 ans qu'on joue.
1: Qui est très rock.
0: Qui est très rock, mais les gens ils aimaient bien évidemment, mais il fallait les faire venir au concert.
1: Et c'était pas les mêmes codes en fait. C'était l'histoire, une question de code.
0: D'entendre le Warpigs. Quand ils entendent les autres morceaux du même, ils comprennent en fait. Et il se trouve que les morceaux qu'on joue, comme disait Damien, Chouetem Betsemou, c'est le même message en fait qu'on Warpigs.
1: Oui, et puis c'est un tube en Éthiopie. C'est-à-dire que quand on a joué ces morceaux en Éthiopie, on les a joués différemment, on les a joués d'une autre manière. Donc on faisait les intros comme ça, les gens regardaient, et Asnaké rentrait avec la voix, et là les gens ils reconnaissaient le morceau. Il y a des gens qui pleuraient, il y a des gens qui exultaient, il y a des gens qui étaient très sceptiques, et puis voilà, donc ça c'est ça qui est magique quoi. Et ça fait plaisir. Quoi, voilà.
0: Comment faire passer le message quand tu es musicien? Ce qui est quand même très compliqué. Voilà. Parce que tu as beau dire, nous on a un message qui est fort à donner, comment on l'exprime, comment on fait comprendre sans l'expliquer? Puisque si on l'explique, ça casse tout. Donc il faut que la musique parle d'elle-même, et ça, on est un petit peu dans cette période-là. Et c'est assez. Et finalement, 15 ans pour un groupe, souvent on prenait la référence des groupes américains parce qu'on se dit. On est impatient quand même en musique, on se dit on a fait des galères mais c'est pas fini. Là on a fait une tournée quand même, on a des dates qui ont été annulées, on s'est retrouvé à trouver des gens qui nous ont accueillis en dernière minute, moi à dormir par terre, à chiner. Mais au fur et à mesure on mûrit et il faut ce temps-là pour mûrir. Et quand on avait donc, cette vision des groupes américains, qui alors c'est pas le rêve l'Amérique, hein, loin de là, mais on a quand même des gens qui s'entêtent. Et qui, ça fait 20 ans qu'ils tournent et ils jouent dans des endroits où on hallucine. On voit un peu
1: aux États-Unis.
0: C'est hallucinant.
1: Et même les jazzmen.
0: C'est la
1: réalité.
0: C'est la réalité. Et quand ils jouent, on se dit, les mecs, ils jouent, ils sont. Attention. Et ouais, mais ce qu'ils donnent et ce qu'ils vivent, c'est loin du luxe et du coup, ce côté de s'acharner, de continuer et de se dire, un développement, c'est pas en 5 minutes, c'est pas en 6 mois,
1: mais c'est pas en. C'est comme vous, voilà. Comme Jazz Zen.
2: Oui, oui, oui,
1: tu sais tout à fait le problème des choses, et tu sais le fond des choses, plus. Voilà.
0: Et on parle de ça, c'est bien de pouvoir en parler, parce que c'est pas un constat d'échec, c'est un constat humain, en fait.
3: C'est un long chemin, je crois.
1: Ouais,
3: comme tous ces chemins.
1: Il faut l'accepter.
3: Ouais, voilà.
1: Il y a des gens qui ne l'acceptent pas. Et on veut aussi, souvent, nous pousser dans des chemins rapides. Mm-hmm. On veut aussi, souvent, nous pousser sur des « oui, mais vous devriez faire ci, ou vous ne renouvelez pas, oui, mais c'est toujours le même groupe, machin. » Ouais, mais bon, qu'est-ce que vous voulez, en fait, voilà.
3: Alors moi, je vais finir cette longue interview par.
0: Dommage, oui,
3: ils sont bavards, hein,
0: c'est dommage de finir.
3: Les amis de You Can Dance sont bavards. Juste pour finir, devant le concert, devant la scène, dans ce magnifique parc, il y avait des gens de tous les âges.
0: Pour tous les âges et tous les bords. C'est marrant.
3: Oui, tous les âges et tous les bords, tout à fait. Et ma foi, c'est peut-être bien ça, la clé de.
2: de la satisfaction des musiciens exactement. Quand ils si ont un projet comme celui-là.
0: Exactement. Si vous parlez d'ouverture, c'est ce qu'on souhaite.
2: Voilà, merci messieurs.
1: Ah, merci à toi.

0: Après la débauche d'énergie de You Can Dance, on peut à présent s'autoriser un petit temps calme, comme on le dit aux enfants des écoles maternelles. Et même, on coupe le son. Une fois n'est pas coutume, voici une rencontre avec une musicienne qui ne veut plus l'être. Le 10 octobre dernier, la saxophoniste Morgane Carné invitait le public de Jazz Zèbre à un instant de poésie couchée avec son comparse comédien Xavier Machaud. Après quoi, elle a remisé son saxophone dans l'étui et décidé d'arrêter un peu de souffler. Pour souffler un peu, en quelque sorte. Elle s'en explique au micro de Yann Kos.
1: Bonjour Morgane Carné.
2: Bonjour.
1: On sort d'un très beau spectacle qui s'appelle Poésie couchée, avec Xavier Machaud, autant le citer quand même.
2: Et Johan Cavalé.
1: Et Johan Cavalé aussi.
2: Au son.
1: Effectivement, parce qu'il est très important aussi dans l'échange à trois que vous avez. Bon, Morgane Carné, à un moment un peu particulier de sa vie, on va dire, et de sa vie de musicienne, elle a été au sein du groupe Fantôme, lauréat de Jazz Migration il y a quelques années. Elle a intégré l'ONG de Fred Morin, donc le précédent ONG. Et puis, par exemple, elle a fait un duo qui a une longue vie avec la batteuse Blanche Lafuente, entre autres. Mais en fait, vous avez été très active et aussi très demandée par-ci, par-là, sur vos projets, mais aussi sur les projets des autres. Et cette interview intervient donc à un moment très particulier pour vous, puisqu'il suit votre dernier concert.
2: Presque, on va dire.
1: Presque, voilà. Bon, mais on va dire ça comme ça, parce que de toute façon, le résultat est le même. Dans très peu de temps, vous ne serez plus musicienne.
2: Alors, je ne le dirai pas comme ça. Je ne dirai pas que je ne serai plus musicienne. Je pense que je resterai toujours musicienne, parce que je fais ça depuis toujours, et c'est quelque chose que j'aime quand même faire. C'est juste que j'ai besoin de faire un vrai break, un vrai grand break où j'en fais plus. Mais
1: vous avez pu être musicienne professionnelle, on va dire.
2: Ben, je sais même pas si je peux dire ça. Je sais pas ce que je serai ou je ne serai plus dans le futur. En tout cas, là, tout de suite, maintenant, j'ai besoin d'être sédentaire, en fait.
1: Ça, c'est vraiment intéressant. Derrière les musiciens, il y a des humains qu'on a peut-être tendance à oublier. Et donc, qu'est-ce qui vous amène à cette réflexion d'arrêt, au moins franchement momentané, on va dire, de votre carrière?
2: Eh bien, en fait, ça, c'est venu à la base quand même vraiment d'une grosse fatigue que j'ai ressentie il y a 2-3 ans, suite au fait d'être tout le temps en mouvement, de ne pas être assez chez moi, finalement, parce que ce métier, c'est ça, c'est être sur la route, c'est partir travailler à droite, à gauche, et c'est finalement être peu chez soi. Et moi, j'ai commencé à être pas bien vis-à-vis de ça. Donc, il a fallu ralentir, et j'ai d'abord pris la décision de ralentir, donc supprimer des groupes, essayer de moins travailler. Mais finalement, ça n'était quand même pas suffisant. Et voilà, j'ai pris ma décision là en mars dernier de vraiment stopper, donc arrêter tous les groupes dans lesquels j'étais pour me laisser du temps. Moi j'ai déménagé à Brest il y a 2 ans, c'est loin de tout. Du coup, ça a compliqué en plus tout ça, des trajets. Et bien qu'avec Xavier, j'ai adoré, Xavier et Yo, j'ai adoré travailler avec eux, mais ils sont plutôt dans le coin de Grenoble. Moi à Brest, ça devenait quand même un peu compliqué. Ces derniers temps, je travaillais beaucoup avec un spectacle de cirque basé à Toulouse. Donc voilà, c'était du trajet en permanence. Moi, ça m'a fait un peu péter un boulon. Et donc j'ai décidé...
1: En fait, le problématique de tous les musiciens, c'est on passe... Moi, j'ai toujours été impressionné par le fait de passer de manière très triviale. On passe tout son temps de la journée dans les transports, et parfois ça se passe pas tout à fait comme on voulait, etc. Et puis à la fin, on est là.
2: Essoré.
1: Alors on est essoré, et en même temps, on a nécessité, mais volonté, d'être là, d'être complètement là.
2: Ouais.
1: Et ça m'a toujours sidéré.
2: Oui.
1: Mais au-delà de ça, c'est aussi très peu de temps de jeu pour un énorme temps
2: de transport, de prépa, de mail, de toutes sortes de choses. C'est ça aussi, c'est le plaisir au final. Le principal plaisir, je le ressens au moment où on joue, on fait le concert ou le spectacle. Les répètes peuvent être aussi très plaisantes, mais en fait, autour de ça, en dehors de la musique, il y a tellement un million d'échanges de mails, de toute l'énergie qu'il faut pour trouver des concerts aussi, tous les trajets, tout ça. C'est vrai que ça fait un ratio qui, moi, à mon goût, ne me convient plus.
1: Est-ce que là-dedans, il y a un regard un peu aussi sur, qu'on pourrait dire écologique, de moins se déplacer.
2: Ouais.
1: Parce que je crois que vous avez essayé d'être plus local d'une certaine manière.
2: Oui. Alors après, bon, moi, je me déplace quand même principalement en train, donc ça reste quand même un déplacement écologique. Mais effectivement tenté plus me localiser, donc d'intégrer des groupes ou des projets autour de Brest. Artistiquement, je ne m'y suis pas forcément trop retrouvée. J'aurais pu persévérer là-dedans, mais finalement, je me suis aussi rendu compte que j'étais à un endroit, moi, où j'avais besoin peut-être de faire autre chose, tout simplement. Plus le feu, en fait, plus la flamme de la musique aussi, actuellement. Simplement, je pense que j'ai besoin de me prendre de la nourriture ailleurs et d'être dans un autre mode de vie et de découvrir autre chose. Moi, finalement, j'ai fait que ça depuis que je suis gamine. Après le lycée, j'ai fait le conservatoire, la musique à fond, et je n'ai pas connu trop d'autres choses. Il se trouve que j'ai une passion pour la nourriture, la cuisine, la bouffe, on va dire. Je suis une bonne mangeuse. En plus, les tournées, tout ça, ça a quand même amené à beaucoup manger au restaurant. Et ça m'a vraiment donné une envie quand même de partir là-dedans. Et ça a pris le dessus aussi, quoi.
1: J'ai vu aussi que vous avez été saisie, parce que c'est un autre sujet de l'époque, c'est-à-dire que vous avez assez vite trouvé pas mal de boulot, relativement.
2: J'ai eu de la chance. Ouais,
1: voilà.
2: Ouais, tout à fait.
1: Mais en même temps, vous interrogiez assez vite aussi sur le fait de savoir si c'était complètement pour votre talent, qui était certain,
2: mais aussi
1: éventuellement parce que aussi vous étiez une femme et qu'on est dans une période où le rééquilibrage hautement nécessaire entre hommes et femmes est un peu brutal.
2: Oui.
1: Hommes musiciens et femmes musiciennes.
2: Oui.
1: Dans le milieu du jazz, il est particulièrement déficitaire, déséquilibré.
2: Ouais.
1: Pas que là, mais en tous les cas, en jazz, oui. Ça a été aussi une interrogation, ça. Est-ce que une petite résonance dans votre décision actuelle ?
2: Non, ça n'a pas du tout... Non, c'est qu'à un moment donné, oui, effectivement, il y a eu ce... Enfin, moi, je me suis considérée comme une femme quota. Après, une femme quota légitime, c'est-à-dire que je n'ai jamais remis en doute ma place de mon niveau musical, si je puis dire. Je me suis toujours sentie à ma place dans tous les groupes dans lesquels j'ai joué, d'un point de vue musical. Après, j'avais effectivement conscience que la plupart du temps, ou de temps en temps, je ne saurais pas trop dire, j'étais appelée à jouer dans des groupes ou programmée parce que j'étais une femme, parce qu'il fallait mettre en avant des femmes. Ça, c'est un fait. Voilà. Mais ça va avec le fait que j'avais ma place quand même.
1: Et puis vous aviez choisi les projets qui vous convenaient.
2: Bien sûr, je ne me suis jamais forcée à jouer dans des groupes qui ne me plaisaient pas. Artistiquement, j'ai toujours tenu une ligne... qui me plaît.
1: On va revenir à la cuisine, donc, parce que l'énergie, je pense, pour vous avoir vu quelquefois, vous n'en manquez pas, la créativité aussi, et donc c'est là, autour d'un piano de cuisine, que vous avez envie de le...
2: Ouais, actuellement, voilà. C'est là-dedans que j'ai envie de passer du temps. Ouais. On verra, j'en suis au tout début, on verra ce que ça dit, mais en tout cas là, je suis passée de la passion musique à la passion cuisine.
1: Il y a des musiciens ou des musiciennes qui arrêtent parce qu'ils ne trouvent pas de travail.
2: Oui.
1: Ça existe aussi.
2: Ouais.
1: Vous, ce n'est pas votre cas du tout.
2: Non.
1: C'est plutôt le contraire.
2: C'est
1: intéressant parce que ça vient interroger beaucoup de choses, en fait, sur la vie des musiciens et sur l'implication qu'on a, et puis simplement sur la vie tout court.
2: Mais oui. Oui, c'est très particulier, c'est sûr. J'ai pas trop d'exemples devant moi, d'ailleurs, de gens qui sont dans ma situation. Donc ça, en fait, ça a mis du temps, ça fait déjà un moment. J'en reparlais encore avec une copine il y a quelques jours, et elle me disait, mais ça fait tellement longtemps que tu nous dis que t'en as ras-le-bol. En fait, mais j'ai mis du temps parce que je me disais, mais j'ai tout le temps du boulot, je bosse avec des gens super, qu'est-ce qui m'arrive, pourquoi je m'y retrouve plus. Donc je me suis quand même forcée pendant un certain temps, jusqu'à qu'en vrai, je fasse un burn-out. Et ça a été ça le déclenchement, de me dire, il va peut-être falloir penser à trouver un autre équilibre de vie, voilà. Mais j'ai conscience que j'ai quand même eu beaucoup de chance.
1: Vos collègues de scène, c'est quoi leur réaction par rapport à tout ça?
2: Ils me soutiennent, à fond. De toute façon, ils voient bien la plupart que oui, c'est ça, ça fait quand même un certain temps que je suis pas au top vis-à-vis de cette vie de nomade, là, à bouger tout le temps. Et donc tous, ils me disent, mais c'est super, bravo. On me dit souvent que je suis courageuse, ils me trouvent courageuse du fait de franchir le pas, quoi, et de tenter autre chose. Parce que là, pour le coup, j'étais plutôt dans un mode de vie financièrement, on va dire, dans une carrière confortable. Et finalement, je fais un saut dans l'inconnu, quoi, parce que je ne sais pas comment ça va se passer derrière.
1: Oui, l'intermittence en restauration, ça n'existe pas.
2: Non, c'est En fait, ça va être sûrement plus difficile finalement pour moi financièrement là. Enfin bon, après, au vu de l'état actuel et de la culture, comment ça se passe finalement, c'est peut-être une avance, je sais pas, on verra, j'ai pas envie de faire de mauvais présages, mais
1: bon, voilà. Il faudrait que j'aille à Brest pour manger ce que vous préparez.
2: Oui, je n'ai pas, mais...
1: Merci Morgane.
2: Mais merci beaucoup.

le batteur Gauthier Garrigue se produisait en quartet au Théâtre Municipal de Perpignan le 11 octobre. 20 ans après avoir quitté la ville, c'est en tant que leader de sa formation qu'il y revenait pour le week-end de clôture de Jazzèbre, 37e édition. Retour sur ce parcours au micro d'Yann Gosse.

0: Bonsoir Gauthier Garrigue, batteur et leader. C'est pas si souvent que les batteurs sont leaders. Il y a plus de 20 ans, Gauthier Garrigue a quitté Perpignan, enfin même je crois, pour trouver progressivement une place centrale dans le jazz hexagonal et européen, avec le quartet Flashpeak par exemple, qui a de nombreuses années derrière lui déjà, et de nombreux concerts, et puis notamment avec Henri Texier plus récemment. Alors avec la traversée, vous avez franchi le pas de la direction du groupe. Ben déjà, pourquoi maintenant ?
1: Maintenant, parce qu'il m'a fallu un peu de temps pour avoir un peu confiance en mes thèmes, même si j'ai toujours relativement écrit de la musique depuis de nombreuses années, même depuis que je suis même petit, en fait. J'ai toujours écrit, en tout cas, composé un petit peu de musique. Et le fait que je sois guitariste, évidemment, ça aide. Je crois que c'était le moment, en fait. Il a fallu que je m'affirme. Je l'ai senti comme ça, c'était plutôt quelque chose qui avait mûri en moi. J'avais plutôt de bons retours concernant mes compositions que je ramenais ici et là avec certains groupes dont je suis Simon. Donc j'ai pris confiance et je me suis dit, allez, je vais faire un album avec que mes compos cette fois-ci.
0: L'album qui a été bien salué par différents prix et récompenses, mais on a l'impression quand même qu'il y a une vraie famille autour de vous. Au niveau musical, je parle. Complicité de longue date avec un certain nombre de musiciens, ceux de Flashpeak en premier lieu, quand vous choisissez les musiciens avec qui vous allez jouer. Est-ce que c'est essentiel de très bien connaître les musiciens ou est-ce que vous vous aventurez à ce musicien me... Voilà.
1: Bah, c'est d'abord des gens que j'adore, hein, autant artistiquement que humainement, parce que ça compte aussi, hein, côté humain. En fait, je peux dire que c'est vraiment un groupe d'amis, que ce soit Émile, Henri, Florent, Maxime, tout Flashpeak d'ailleurs, quasiment, sauf Adrien, comme tu disais. Enfin, des choses aussi avec Adrien, bien sûr, parce que j'adore aussi Adrien, Sanchez de Flashpeak. C'était plutôt comme une évidence, en fait. C'est des gens en qui j'ai confiance, que j'adore, voilà, enfin... Je savais déjà que ça allait marcher avec eux. Donc il y avait ce côté-là un peu sécurisant. Peut-être par la suite, je m'aventurerai vers des gens que je connais moins et ce sera autre chose, ce sera une autre aventure.
0: Là, par exemple, il y a le choix de Federico Casagrande.
1: Federico, c'est un ami aussi, je le connais en France depuis quasiment depuis que je suis arrivé à Paris. Enfin, on joue dans un groupe qui s'appelle The Drops avec Christophe Panzani. Et donc Federico, en fait, ça fait partie aussi des gens qui m'entourent dans mon quotidien en fait, à Paris. Donc voilà, c'était une évidence aussi.

0: J'ai découvert que vous étiez guitariste aussi, parce que moi j'ai toujours connu batteur. Quel lien vous faites entre les deux instruments et comment ça s'articule en vous, puisque c'est la même personne? Là, moi je m'attendais même à ce que vous preniez la guitare à un moment.
1: Alors, dans le disque, je prends la guitare, j'ai osé. Mais sinon, en fait, en live, je préfère mettre ça un peu de côté. Je trouve que ça fait un peu le mec, il veut montrer qu'il veut que je fais la guitare aussi, donc il y a un côté un peu prétentieux que j'aime pas trop. Donc c'est pour ça que je le fais pas aussi, mais c'est aussi que ça sonne très bien comme ça. Et puis en plus, j'ai demandé à Federico de jouer aussi la guitare acoustique, la guitare folk, pour avoir une autre couleur de guitare. D'ailleurs, parce qu'il y a un morceau où je joue de la guitare, du coup, on a chacun une guitare différente, avec un son différent. Mais oui, la guitare, en tout cas, c'est un bon moyen pour moi de composer de la musique.
0: Ouais.
1: Je compose pas à la batterie, je compose à la guitare, évidemment.
0: Comment vous switchez de l'un à l'autre?
1: Quand je joue mes thèmes à la guitare, je sais déjà comment ça va sonner à la batterie. Je m'imagine en train de jouer le morceau
0: C'est
1: à la
0: ça.
1: batterie. Donc en fait, ça fait qu'un. En fait,
0: Un batteur-guitariste,
1: oui,
0: et c'est
1: parce
0: pas si
1: que,
0: courant.
1: en fait, oui, ça existe, mais ce qui est plus courant, c'est des pianistes.
0: Oui.
1: D'ailleurs, pour composer, c'est peut-être plus facile le piano, mais dans mon cas, je suis très mauvais pianiste, donc je préfère rester à la guitare.

0: Vous êtes un batteur un peu, enfin, on pourrait dire un peu tout en nuances, qui serait plus coloriste que tambour frappeur, même si la frappe n'est pas étrangère. Mais peut-être les références de batteurs, là, pour le coup, les pères, un peu, qui ont influencé votre jeu, ou en tous les cas, à qui vous vouez quelque chose, quoi.
1: Je dois tout à, évidemment, les grandes figures, déjà, de la batterie jazz, comme Elvin, Herb Blackie, Tony Williams. Toujours quelque part, c'est toujours là, ça plane quelque part en gros dans ma musique, parce que moi je peux me revendiquer comme musicien de jazz d'abord, même au sens mainstream du terme. Moi je suis très attaché à la culture en fait du jazz, à la tradition du jazz. Donc je pense que ça s'entend pas tout de suite, ça saute pas aux yeux dans ma musique, mais il y a quand même ça qui est présent en tout cas en moi, au fond de moi.
0: Vous avez rendu un bel hommage dans ce théâtre que vous avez fréquenté quand vous étiez petit, jeune musicien, on va dire.
1: Étudiant au conservatoire.
0: Étudiant au conservatoire, à toute une génération de musiciens, pour le coup français, assimilés français. J'imagine que vous auriez pu citer d'autres noms, mais en tous les cas, vous avez cité beaucoup de monde. Et j'ai trouvé ça très émouvant de s'inscrire finalement, parce qu'on parle de ça, hein, de s'inscrire dans une histoire comme ça. C'était le sens de ce que vous vouliez dire, j'imagine.
1: Exactement. Oui, c'est la transmission. C'est...

0: voilà, que tu fais partie quelque part d'une famille aussi. Les Américains, je les connais moins personnellement. Donc, les Américains, j'ai entendu ici dans ce même théâtre un concert qui était très marquant, un concert de Kenny Werner, en trio, je m'en rappelle très bien, qui était évidemment marquant aussi. Mais,
1: on parle du théâtre de Perpignan, jolie salle à l'italienne, pour ceux qui ne la connaissent pas, avec quand on joue musique acoustique ou acoustique amplifiée qui a une sonorité magnifique. Qu'est-ce que ça fait de revenir à Perpignan, même si c'est pas la première fois que vous revenez, sur scène. Comment ça résonne en vous particulièrement, parce que c'est aussi l'endroit où vous avez étudié, vous avez grandi, etc.
0: Bah exactement, donc en fait, quand je reviens à Perpignan, c'est souvent, jusqu'à présent, c'était toujours à l'auditorium du conservatoire, ou c'était dans d'autres endroits, d'ailleurs, peut-être que...
1: Non, c'est plutôt au conservatoire.
0: Plutôt au conservatoire.
1: On l'a pas fait exprès. Hein,
0: oui, donc là, c'était vraiment... quand je suis arrivé dans ce théâtre, je me suis dit, tout à coup, il y a plein de choses qui sont revenues. Quand je suis arrivé dans les loges, je me suis dit, j'ai jamais vu les loges. C'est la première fois que j'entre dans ces loges, ce théâtre. Parce que cette fois-ci, c'est moi qui joue. Donc il y a quelque chose d'assez émouvant, justement, de transmission aussi. C'est pour ça que j'ai cité aussi ces gens que j'ai entendus ici. Et je suis assez fier de pouvoir proposer ma musique dans ce théâtre.
1: Et alors, pour revenir juste à la traversée, les compos sont toutes de vous. C'est une musique quand même très écrite.
0: Oh, y a quand même une grosse part d'improvisation, évidemment.
1: Question, c'était la part de l'improvisation quand vous êtes sur scène.
0: La part d'improvisation, elle se fait de manière assez mainstream, c'est-à-dire sur les solos de la grille, dans un cadre assez précis. Quoique, j'aime bien faire ça, laisser de la place aux musiciens dans des orchestrations un peu différentes, pas toujours en quartet, donc je laissais la place à Federico en solo, Benjamin en solo, Florent un peu moins, ça me donne une idée maintenant, en disant ça.
1: Oui, mais alors, moi j'ai envie de dire que ce qui est assez étonnant, c'est que vous laissez beaucoup de place en fait, partout. C'est-à-dire, il y a un très beau moment de relation entre la contrebasse et la guitare, par exemple. À la fin, il y a eu une sorte de conversation assez étonnante entre le piano et la guitare. Bon, on pourrait citer plein de choses comme ça. Et en fait, il y a des musiciens, pendant un certain moment, les autres musiciens ne jouent pas. Et vous, parfois, vous ne jouez pas non plus. Et je trouve ça assez... en fait, ça fait beaucoup de place au silence, du coup, et à la mise en valeur de la musique, finalement, puisque le silence, c'est ça. Et ça, je trouve ça assez passionnant.
0: En fait, je propose une musique comme j'ai envie d'entendre la musique, en fait. Exactement comme moi, j'aime entendre la musique, c'est-à-dire avec des choses très épurées, pas forcément beaucoup de batterie dans le sens démonstratif. J'aime entendre la musique, en fait, assez épurée, en fait. Quand j'écoute la musique, j'aime ce côté-là, en fait, de la musique. Et le silence, particulièrement. Après, ça, c'est peut-être aussi... Ma culture un peu entre guillemets du label ECM où j'ai passé beaucoup de temps à écouter des disques ce label, donc en fait évidemment c'est la marque de fabrique, c'est le silence et Paul Mossian, c'était une grande figure de...
1: Oui, j'attendais un peu que vous en parliez parce que c'est
0: évidemment ça,
1: une filiation aussi qui paraît un peu, enfin au moins pour partie de votre jeu.
0: Donc c'est ce que par rapport, du coup il y a quand même cette tradition du jazz aussi à travers quand tu disais que tu n'entendais pas forcément le jazz au sein de trip, d'ailleurs on entend quand même, je pense un peu du Paul Mossian dans ce côté aussi coloriste et du silence.
1: Merci Gauthier, très heureux que Perpignan vous ait accueilli à nouveau.
0: C'est un plaisir pour moi. Merci.

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Qu'est-ce qui vous obsède à tous? Nous étudions ce problème. Nous nous y penchons depuis bientôt un siècle, oui, mais sans avancer en rien. Vous avez un foyer, pourtant, d'excellents parents et même un cerveau pas mauvais. Est-ce donc un démon qui vous dévore le cœur, petit Alex?

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0: 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Il est 16h.
1: À suivre sur les ondes de RGO, vous allez entendre La Plage, 30 minutes de mix proposé par notre programmatrice Clara Bordarier. On vous souhaite à toutes et tous une excellente journée.
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Du lundi 7 au samedi 12 septembre, la compagnie Les Lendemains organise la seconde convention internationale de trapèze volant à Champclauson. Pendant une semaine, professionnels et pratiquants et pratiquantes avancés se retrouvent pour partager leurs pratiques, échanger leur savoir-faire et faire vivre une discipline spectaculaire née en France il y a plus de 160 ans. Mais la convention ne s'adresse pas uniquement aux artistes. Tout au long de la semaine, le public est invité à découvrir gratuitement les coulisses du trapèze volant, à observer les entraînements, rencontrer les artistes et assister chaque soir à un rendez-vous ouvert à toutes et tous. Une occasion rare de pénétrer dans un univers habituellement réservé aux professionnels. Programme complet à retrouver sur le site de la Berline. La compagnie Les Lendemains organise la seconde convention internationale de trapèze volant du lundi 7 au samedi 12 septembre à Champclauson.

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1: Et bonjour à toutes, bonjour à tous, bienvenue sur les ondes de RGO, vous écoutez l'agenda.

Jeudi 20 août, la communauté de communes du Piémont Cévenol, en partenariat avec Cinéco, vous propose du cinéma sous les étoiles. Découvrez à cette occasion le documentaire « Le chant des forêts » de Vincent Munier. C'est ce jeudi donc devant le foyer de Canôles et Argentières. Début de la projection à la tombée de la nuit, tarif 5 euros la séance, billetterie sur place, pas de réservation préalable. Dans le cadre de Cinéma sous les étoiles, Cinéco projette le documentaire « Le chant des forêts » de Vincent Munier. Ce jeudi, c'est devant le foyer de Canôles et Argentières. Vendredi 21 août, le Lions Club à l'Es Femina organise sa quatrième collecte de fournitures scolaires pour les enfants du foyer Saint-Joseph à Alès, à l'entrée de l'hypermarché Cora. Les maisons d'accueil d'enfants ne perçoivent pas systématiquement l'allocation rentrée des classes, tout comme les autres prestations familiales. Vous pouvez les aider, et notamment aider le foyer Saint-Joseph en fournissant quelques fournitures pour cette année 2026-2027. Ils seront de 9h30 à 18h à l'entrée de l'hypermarché Cora, quai du Mas d'Ours. Le Lions Club à l'Es Femina organise sa quatrième collecte de fournitures scolaires pour les enfants du foyer Saint-Joseph à Alès. C'est ce vendredi de 9h30 à 18h et c'est à l'entrée de l'hypermarché Cora. Vendredi 21 août, à l'occasion des 170 ans de la Bambouseraie, l'association Itinérance projette « Toucher », un film d'Alexandra Lamy. Trois femmes se rencontrent lors d'un atelier de thérapie par l'escrime destiné aux victimes de violences. Le chemin vers la résilience est dur, mais l'amitié qui naît entre elles leur donnera le courage de se battre pour vaincre leurs peurs et réapprendre la confiance. Il s'agit d'un film tourné aux alentours d'Anduze et à la Bambouseraie. C'est une séance gratuite sur réservation obligatoire. À l'occasion des 170 ans de la Bambouseraie, l'association Itinérance projette le film « Touché ». C'est ce vendredi à 21h à la Bambouseraie d'Anduze. Jeudi 20 au samedi 22 août, la FUF, la Fédération Universelle de Funk, présente la 8e édition du festival What the Funk sur le site de Foussignargue à Bessèges. Comme chaque année, l'ancienne cité minière de Boulafacette célèbre le funk dans tous ses états. Trois jours entre déambulation, concerts, masterclass, soul train et DJ set pour bouléguer son arrière-train et travailler son déhanchement fessier. Sur scène, dès le jeudi soir, savourez les concerts de Funk Me Up et Fif and Fuf. Vendredi, la grande scène accueille Schizophonique, les mythiques Malka Family et Mofak, ainsi qu'un DJ set de la Greta. Samedi, la soirée démarre avec un plateau radio dès 18h, suivi des performances live de Saxbones, French Soul Connections et Hyper Content. Retrouvez en journée des activités gratuites, déambulation, sieste Persefunk, DJ set et visite guidée du parcours d'art urbain du Miaou, le musée international d'art ouvert et urbain. Programmation complète et renseignements à glaner sur le site whatthefunk.fr. Tarif entre 9 et 17 euros. C'est gratuit pour les moins de 12 ans. La 8e édition du festival What the Funk réveille la boule à facettes qui sommeille en vous. C'est du jeudi 20 au samedi 22 août sur le site de Foussignargues à Bessèges. Samedi 22 août, la communauté de communes du Puy-Mont Cévenol, en partenariat avec Cinéco, vous propose du cinéma sous les étoiles. Découvrez à cette occasion la comédie Compostelle ce samedi dans la cour de l'école de Marouégeul-les-Gardons. Début de la projection à la tombée de la nuit, tarif 5 euros la séance, billetterie sur place, pas de réservation préalable. Dans le cadre de Cinéma sous les étoiles, Cinéco projette la comédie Compostelle. C'est ce samedi, dans la cour de l'école de Marouégeul-les-Gardons. Samedi 22 et dimanche 23 août, la Maison de la Figue présente la Figoulade, la fête de la figue à Vézénobre. Deux jours de fête au cœur de la cité médiévale, avec sur place un marché gourmand et artisanal, des visites guidées du verger conservatoire, 1000 figuiers sans variété, des ateliers variétals avec le centre de pomologie, mais aussi des animations musicales avec les compagnies Les Cabaniers et Aragorn dans les rues du village. La Maison de la Figue présente la Figoulade, la fête de la figue, ce samedi et ce dimanche, c'est de 9h à 18h à Vézénobre. 17h passées de quelques minutes, vous venez d'entendre l'agenda. On vous laisse en compagnie du magazine Au cœur de l'été. Aujourd'hui, Yves Defago vous propose une émission consacrée au festival Ciné-Été. Il reçoit à cette occasion Antoine Leclerc.
On vous rappelle que sur les ondes de RGO, vous retrouverez à 18h l'agenda suivi de Dans l'oreille du cyclope, une rediffusion d'une émission consacrée aujourd'hui à la Lune. Puis ce soir, à 21h, c'est Frères de chaussures, l'émission rap signée Rémi Goujon. Excellente soirée à vous sur les ondes de RGO.

0: Jérémy Adrian à la réalisation technique, Yves Defago à l'animation pour cette nouvelle édition du 13e Festival Ciné-Été présenté par Antoine Leclerc, le délégué général d'Itinérance sur Radio Grille Ouverte. Bonjour Antoine.
1: Bonjour.
0: Alors, ce 13e Festival Ciné-Été qui s'annonce du 24 au 29 août, bien sûr, comme chaque année, en partenariat avec Alès Agglomération, le Ciné Planète et des communes de Alès Agglomération. Mais, cette manifestation sera précédée d'un autre événement, à savoir fêter les 170 ans, je crois, de la bambouseraie de Générargues avec la participation d'Itinérance. Là aussi, Antoine Leclerc, c'est un partenariat déjà qui est inscrit dans le temps maintenant, dans le marbre.
1: Oui, tout à fait. C'est même un partenariat avec la bambouseraie qui s'est nourri à l'occasion d'une des premières éditions de Ciné-Été. On avait fait escale à la bambouseraie et on a adopté ce lieu, et ce lieu nous a adopté pour un rendez-vous annuel, et même deux rendez-vous cette année. Il y en avait une il y a quelques semaines, et puis là ce deuxième rendez-vous ce vendredi avec Touché d'Alexandre Alamy, qui est une piste depuis longtemps avec la bambouserie, puisque le film y a été en partie tourné à Générargues, à la bambouserie, et puis à Anduze à côté. C'est un film qui a un vrai ancrage local, mais qui a aussi une dimension très universelle. C'est la première réalisation d'Alexandre Alamy. C'est un film qu'on avait beaucoup accompagné déjà en avant-première auprès de jeunes, également à l'occasion du Festival du film judiciaire. Enfin voilà, c'est un film qui, pour plein de raisons, résonne. Voilà.
0: D'actualité.
1: Oui, voilà, qui résonne avec l'actualité. C'est un film puissant qui est adapté d'une très jolie BD qu'avait découvert Alexandre Alamy, une BD qui s'appelle Aussi touché de Quentin Zution. Et qui pose la question de la cause des femmes, mais de manière très très très sensible et puis très concrète sur la question de l'après, la réparation, et comment en l'occurrence l'activité sportive, et dans ce cas précis l'escrime, va aider à la reconstruction de plusieurs très beaux personnages, parmi lesquels trois interprétés par Mélanie Dité, Claudia Tagbo et Chloé Joanet. Voilà, donc on est très heureux de pouvoir reprogrammer ce film dans cet écrin de la bambouserie vendredi à 21h. La séance est gratuite, vous pouvez aller sur notre site pour réserver, mais en tous les cas, voilà, nous on est très contents de continuer l'accompagnement de cette production en région, et c'est pas toujours facile parce que son
0: agenda est très... Alexandra Lamy sera présente.
1: Alexandra Lamy sera là pour présenter le film et évoquer sa genèse, et elle joue le jeu autour de ce film. On l'a vu accompagner des lycéens, par exemple. Voilà, elle est très très impliquée. C'est pas un film qui est le fruit des arts, ça témoigne d'un vrai engagement de cette comédienne et réalisatrice désormais.
0: À l'occasion donc de cette présentation de Toucher en plein air la bambouseraie, une question d'ordre plus général: en cas de mauvais temps, que se passe-t-il pour toutes les séances de plein air?
1: Alors ça dépend. Alors nous, on va plutôt parier sur le fait qu'il fera beau.
0: Oui, c'est un pari.
1: La météo est changeante. Alors il y a certains sites où on a des possibilités de repli, mais pour l'instant, et ça, on tiendra informé évidemment les spectateurs sur nos réseaux sociaux. Mais et on encourage, parce qu'on sait que la météo est extrêmement changeante, et on sait que parfois il y a de la crainte parce que il y a des nuages, un temps à l'orage, et puis finalement ça se dissipe. Donc voilà, ne pas annuler trop tôt. D'ailleurs, plusieurs rendez-vous culturels de cet été en Cévennes, notamment de la fin juillet,
0: c'est vrai.
1: On peut le vérifier et parfois persévérer. Évidemment, il ne s'agit surtout pas de mettre en danger les spectateurs. Donc, si on était sur des niveaux de vigilance ou autre, on prendrait évidemment nos responsabilités. Si c'est juste l'hypothèse d'une pluie incertaine, on voit jusqu'au bout. Il nous est arrivé de prendre la décision, encore l'année dernière, dans le cadre de Ciné-Été, dans l'heure qui précédait la séance, et de pouvoir jouer. Donc, voilà, restez... Et puis on vous tient au courant sur les replis, le cas échéant, ou les reports.
0: Bon, merci de cette réponse d'ordre général. Et nous allons parier sur le beau temps pour ces soirées de plein air, de Ciné-Été, et en particulier de Toucher, dont on écoute tout de suite la bande-annonce.
2: Si vous êtes ici aujourd'hui, c'est que vous avez subi des violences conjugales.
3: La première fois qu'il m'a foutu une claque, je lui ai dit « Recommence jamais ça ». Ça a duré 20 ans.
4: Je vais porter plainte.
5: Porter plainte?
4: Mais tu veux pas qu'il aille en prison quand même?
6: J'ai mal! Non, je t'en supplie, Tamara, ne détruis pas la famille, pense au petit.
7: Pourquoi tu fais ça?
8: L'objectif de ce stage, c'est de vous libérer des traumatismes que vous avez vécus.
5: Voilà, vous allez vous mettre deux par deux en position de garde et vous allez juste toucher votre adversaire de cette façon. À toi, viens me toucher à la tête.
2: Apprendre à votre corps à se détendre et à se sentir en sécurité.
8: Surprise, maman !
9: Il sait le pouvoir qu'il a sur vous.
10: Je veux quoi ?
9: On va trouver une solution. Ensemble. On est les sœurs d'armes.
2: T'arrêtes avec ça.
0: Antoine Leclerc, donc, là, outre cette séance en plein air à Générargues, bien sûr, quatre séances donc dans les communes de l'agglo, l'Est, le Sud, l'Ouest, en l'occurrence, les quatre communes, Martignargues, Branousse-lès-Taillade, Lézan-Mons. Alors, avec en particulier des films qui, eux, ont déjà une carrière.
1: Oui, alors, après cette, la séance à la Montbouzerie qui est en quelque sorte devenue un impératif, qui n'était, oui, il y avait quatre communes de l'agglo visitées. Visiter avec des séances plein air avec
0: le lundi 24 août donc oui, ça sera à Martignargues. Oui. Ma mère
1: Dieu et Sylvie Vartan.
0: Quel titre.
1: Oui, c'est ça. Le mardi 25 nous serons à Branousse-lès-Taillade pour un très joli film dont on pourra reparler qui est Vin Dieu auquel on est très attaché pour plein de raison de Louise Courvoisier. Le 26, on y retournera plusieurs années après un premier passage à Lézan, dans le très beau parc du château de Lézan, pour Partir un jour d'Amélie Bonin. Et puis, ces séances plein air, en attendant les avant-premières, ensuite au Ciné-Planète, cette fois à l'abri des intempéries, le jeudi 27 à Mons, et ça sera le premier joli long-métrage de Reda Kateb. Sur un fil, voilà. Donc ça, ce sont quatre films qu'on a souhaité partager au plus grand nombre sous les étoiles. Je précise que chacun d'entre eux sera précédé d'un court métrage d'animation. Voilà, je trouve que c'est une chouette introduction en matière. Et oui, là, ce sont des films qui ont eu un parcours, pour certains très identifié, pour d'autres à l'occasion de les découvrir ou de les redécouvrir. Et si on prend par exemple, Ma mère, Sylvie Dieu et Sylvie Vartan, c'est un des jolis succès de l'année 2024 et 2025. C'est un film très touchant avec de chouettes interprètes.
0: Leïla Bakhti, Jonathan Cohen, Joséphine Japri et la présence de Sylvie Vartan.
1: Avec un caméo, absolument. Alors, pour les éventuels, s'il y en a, on compte bien que les fans de Sylvie Vartan soient là, mais s'il y a des gens qui s'inquiéteraient, qui ne seraient pas fans, ou qui, genre, le film dépasse de loin son sujet. Il est question surtout de transmission, d'éveil, d'une mère qui se bat pour ses enfants. Enfin, voilà, c'est vraiment un film très touchant, un film du cinéma populaire de qualité. Et voilà, et on sera content de le partager. Et c'est tout à fait valable aussi dans un registre différent pour Vin Dieu, qui a eu le César 2025 du meilleur espoir féminin, le César 2025 du meilleur premier film, et qu'un film qui nous plaît beaucoup pour plein de raisons. D'abord, il est signé d'une réalisatrice passée par itinérance avec son court-métrage. Elle avait été primée. Donc là, on aime quand il y a ce lien entre le passage du court au long.
0: Louise, et voilà, ce film est un... Louise Courvoisier.
1: Ouais, c'est ça, Louise Courvoisier, et c'est un vrai coup de cœur. C'est là des nouveaux visages, et c'est super aussi, à la fois très bien de pouvoir retrouver des comédiens qu'on connaît, qu'on apprécie, mais c'est aussi formidable d'avoir une découverte de comédiennes, notamment Maïwenn Barthélémy qui a vu le César du meilleur espoir féminin, et puis le Clément Favot qui crève l'écran. Voilà, donc ça c'est un film qui a une résonance vraiment très forte dans plein de territoires. Il en a eu un peu partout en France, et puis nous c'est un clin d'œil aussi parce que lors du prochain festival Itinérance, au printemps prochain, on fera des itinérances culinaires. Et là, il est question de fromage.
0: De Comté en particulier. Alors, je te propose, Antoine, que l'on s'écoute la petite courte bande-annonce de Vin Dieu. Et avant de revenir sur les deux autres films de ces plein air. Et en particulier, il y a également le mardi 25. Eh bien, il y aura des événements également au Ciné-Planète. Mais d'abord, la bande-annonce de Vin Dieu.
11: C'est toi le nouveau ?
12: Oui.
11: Allez, grouille !
13: Adieu ! T'es pas doué, toi. Monte !
14: T'as une sale tête.
8: tu fous, c'est quoi ce truc d'Obélix là?
10: Je veux du fromage. Si je me fais le compte d'or, je te le fais 30 000 balles, mon gars.
12: Pourquoi tu veux te lancer là-dedans, toi?
8: C'était le métier de mon père, il a claqué alors. Ouais. Puis je sais pas quoi faire d'autre. Adieu!
0: Voilà, elle a été très brève, cette bande-annonce. Mercredi 26 août, Partir un jour, un film là aussi très, très... Alors, un film musical, très chouette, avec ouais. Juliette Armanet, notamment. Oui,
1: et Bastien Bouillon, qui est...
0: oui, bien sûr, qui lui donne la réplique.
1: Qui explose, François Rollin, Dominique Blanc.
0: Formidable aussi, comédien.
1: Oui. Film de réalisatrice, donc on est aussi attaché. Et film d'une réalisatrice, elle aussi passée par la compétition de court-métrage à Alès, donc là aussi la confirmation de talent qu'on repère tôt, qu'on a le plaisir ensuite de partager le passage du cours au long métrage. Ça doit être une très belle ambiance alaisant, là aussi film très, très, très chaleureux.
0: Et puis le lendemain, jeudi 27 août, à Mons, un film que je n'ai pas vu, sur un fil, première réalisation donc de Reda Kateb, du comédien Reda Kateb.
1: Absolument, comédien passionnant et qui a décidé de passer au long avec un film à la fois très universel et très très personnel parce que nourri de plein de choses qui concernent le jeu. Et en fait, il revient sur une aventure réelle qui est celle des clowns dans les hôpitaux. Et c'est Aloïs Sauvage, magnifique comédienne qui est également circassienne d'ailleurs, qui a le rôle principal. Mais on retrouve aussi Philippe Rebaud, Sarah Giraudot, Samir Ghesni. Enfin voilà, plein de visages très savoureux du cinéma français. C'est un film très touchant. Et Reda Kateb a pris soin de ne pas se mettre en scène dans son premier long et s'est vraiment concentré sur ce rôle de réalisateur. Et c'est un film très généreux. D'une manière générale, on a vraiment souhaité que dans des registres très différents, ces quatre longs métrages présentés sous les étoiles soient à la fois accessibles, lumineux, généreux. Est très très voilà est très humain, très humaniste, et c'est particulièrement le cas donc sur un fil qu'on est heureux d'accompagner et puis de donner à ce film aussi une autre chance d'être découvert.
0: Précisons que toutes ces séances de films en plein air seront précédées à 19h de spectacles musicaux, par exemple de Idolette le lundi 24, du groupe Three Rivers le 25 à Branos les Taillades, et Radio Grille Ouverte sera présent pour Alaisans dans le parc du Château pour un quiz musical spécial consacré comédie musicale, animé sans doute par Jérémy et Val.
1: et on s'en réjouit, mais c'est vrai que vous avez raison d'insister là-dessus avec Alès Aglo qui a initié en fait ce cinéma il y a 13 ans, qui le finance, avec qui on construit la programmation, notamment tout ce volet de projection en plein air dans les communes. L'idée, c'est vraiment de ne pas être seulement dans la simple projection en plein air, c'est déjà super, mais qu'il y ait des animations, que ce soit une mobilisation et que se réunissent le temps d'une soirée à la fois des habitants du village ou des villages alentours, mais aussi des spectateurs ayant en compte qui enchaînent les séances, qui pour certains d'ailleurs découvrent des communes de la Gauche, parce qu'il y en a, il y a 70 communes et on ne les connaît pas nécessairement toutes. Et il y a des animations, effectivement des animations musicales, de la petite restauration sur place. Donc voilà, on souhaite vraiment que ça soit un moment de convivialité, le cinéma s'y prête.
0: Antoine Leclerc, un mot des séances famille qui auront lieu, le mardi 25 au Ciné-Planète.
1: Oui, avant les avant-premières au Ciné-Planète le week-end, en fin de semaine, on a effectivement deux séances famille. Alors je précise d'ailleurs qu'on a dit que les séances en plein air sont gratuites et toutes les séances en cinéma ont des tarifs très volontaristes pour que le coût ne soit pas un frein. Donc il y a un tarif à 7€ pour tous et 6€ le tarif réduit pour les moins de 14 ans. Et là, vous avez un très joli programme d'animation le 25 août au matin qui s'appelle le Rat Scélérat. D'ailleurs, on aura des centres de loisirs le matin et l'après-midi qui vont venir, mais c'est ouvert à toutes les familles. On peut venir même sans alibi. Enfin, ce sont des films très, très, très chouettes, trois courts-métrages en l'occurrence d'animation, Le Rat Scélérat le mardi 25 août le matin, et à 14h le 25 août, le mardi l'après-midi, c'est Les Bad Guys, très savoureux film d'animation, là aussi, américain, et avec beaucoup d'humour, de dérision, plusieurs degrés de lecture, et là aussi la possibilité de venir en famille ou sans enfants. Et voilà, ça sera au Ciné-Planète le mardi, avant de retourner les Ciné-Planètes pour 5 avant-premières de films qui étaient présentés à Cannes. Ce sera les vendredis et samedi.
0: Mais d'abord, Antoine Leclerc, la bande-annonce de Partir un jour qui sera présentée le mercredi 26 août à l'issue, après le quiz musical de Radio Grille Ouverte. Bande-annonce. Partir un jour, voilà, donc allez-en en l'occurrence, et revenir pour les avant-premières au Cinéplanète vendredi 28 et samedi 29 août. Alors, Antoine, ce sont des films que vous avez tous vus, toute l'équipe qui était descendue les découvrir à Cannes, je suppose.
1: Oui, alors chaque année, en fait, le timing de Ciné-été fait que, et le calendrier des sorties, font que beaucoup de films qui ont fait événement à Cannes sont disponibles, ou en tout cas négociable pour des avant-premières. C'est encore le cas cette année, effectivement, il y a cinq pépites cannoises. Alors, on les a pas tous vus, mais on s'est relayé à des projections et on a entamé ensuite des discussions avec les distributeurs qui nous les ont confiés, ce qui est une vraie marque de confiance. Et oui, alors, dans l'ordre de ces avant-premières, on commencera le vendredi à 18h, vendredi 28 août à 18h, donc au Ciné-Planète, avec Quelques mots d'amour, premier long métrage de Rudy Rosenberg, et avec la sublime Avdia Herzi, confirme à chaque film à quel point c'est un talent incontournable du cinéma français depuis une vingtaine d'années maintenant. Elle a démarré très jeune avec Abdelatif Kechiche.
0: Dans La Graine et le Mulet. Oui.
1: Dans La Graine et le Mulet. Elle est également réalisatrice et il y a eu César pour
0: Le Ravissement.
1: Oui, et puis là, elle passe comme comédienne, et puis comme réalisatrice la petite dernière, l'an dernier. Enfin voilà, c'est une personnalité que s'arrachent les plus grands réalisateurs, et elle accompagne encore des projets, des premiers longs, tout en étant confirmée, et Quelques mots d'amour, impossible de le résumer en quelques mots, sinon vous dire que c'est un choc émotionnel très fort, qu'elle est incroyable dedans, entourée de comédiens, pour la plupart non professionnels. J'ai pas envie de rentrer dans le détail de la narration,
0: mais sur la confiance. Le bref extrait que j'ai trouvé sur Internet va donner effectivement la couleur de ce film. C'est Quelques mots d'amour demandés par un enfant, par une enfant.
14: Oh dodo. Allez. Maman, tu m'as fait beaucoup de mal aujourd'hui. Hein.
15: Quand tu seras plus grande, t'auras tous les chiens que tu veux.
14: Tu peux me faire un cadeau pour te rattraper.
15: Tu veux quoi?
14: Je veux que tu m'achètes le parfum de mon père, Davidoff.
15: Non.
14: Si.
15: Non.
14: Pourquoi?
15: Allez, faut que t'arrêtes avec lui.
14: Mais au moins, juste sentir.
15: Ça sent rien.
14: Arrête.
15: Allez, dodo,
14: ça
15: il est tard.
14: Quoi?
15: Rien. Dodo, s'il te plaît. Qu'est-ce que tu fais? Abby. Tu sais qu'il voulait pas d'enfant.
14: C'est raté.
0: Voilà, ça donne effectivement à peu près l'esprit de ce film, Quelques mots d'amour, un film très, très sensible.
1: C'est ça, très très très très très touchant. Et une très belle manière de démarrer la soirée du vendredi. Tu dis tout avant de changer d'atmosphère.
0: Ah oui, avec l'espèce explosive, là vous avez joué la contre-programmation.
1: très joli coup de cœur à Cannes cette année. Là aussi signé d'une réalisatrice passée, Sarah Arnold, passée par la compétition de court-métrage à Alès, donc un premier long qui confirme tout le talent de cette jeune cinéaste. Et ce film, bien que se passant dans le nord-est de la France, peut avoir une résonance dans nos contrées, puisqu'il est notamment question de sangliers. Alors, pas tant comme sujet que comme contexte, à une comédie rurale un peu décalée, mais très très bien interprétée, avec un grand sens du rythme, et des super comédiens en service de cette vivacité. En l'occurrence, Alexis Mananti, là aussi, qui confirme tout son talent. Ella Rums, qui est une très très bonne comédienne. Et Vincent Dedienne, j'en dirai pas plus, mais Vincent Dedienne dans un étonnant rôle de gendarme. Voilà, donc on est sur une comédie, un peu décalée, mais qui serait une très très belle manière de conclure cette première soirée d'avant-première.
0: Cet esprit comique s'exprime dans précisément le bref extrait de L'espèce explosive.
16: Oh putain, arrête-toi. Arrête-toi, faut que je te montre un truc. Vas-y, viens. File. Tout insieme! Libertà! Libertà per tutti d'indonu!
0: Alors, tout à fait un autre style cinématographique, Antoine. C'est le lendemain avec le film Le Corset. J'en ai vu que la bande-annonce. J'ai été très ému de ce que j'ai vu là.
1: Bah, le film a subjugué et la Croisette à Cannes et le Festival d'animation d'Annecy, qui est la grande mecque mondiale du cinéma d'animation, en juin. Très, très, très grand film. Il y a eu le prix spécial du jury Un Certain Regard, d'ailleurs, à Cannes. Plus d'un mois avant sa sortie, les spectateurs vont pouvoir découvrir en famille ou sans famille. Mais en tout cas, c'est accessible à partir de septembre. Un très beau film de Louis Clichy, au parcours d'enfance, sur un enfant pas tout à fait comme les autres,
0: oui.
1: Qui a fait des difficultés, bah, d'où le corset qui l'encombre. Et néanmoins, il va falloir grandir, il va falloir s'ouvrir au monde et que le monde s'ouvre à cette différence. Enfin, c'est vraiment très beau et plastiquement, c'est vraiment remarquable. Vraiment
0: peut-être
1: remarquable.
0: Que les amateurs de peinture de Frida Kahlo pourraient s'y retrouver parfaitement dans ce film.
1: Oui, ou les amateurs de peinture tout court et les amateurs de dessin, de bande dessinée, de dessin de toute nature. C'est vraiment un très beau, très très beau film. Voilà.
0: Alors,
1: et l'après-midi à 14h le samedi, un très beau film à partager vraiment avec les plus larges possibles.
0: À défaut de voir la bande-annonce que je recommande, vraiment, nous l'écoutons.
17: Oula, attention, là, t'es pas droit, hein. Tu te redresses? Ouais, c'est parfait. Attention.
18: Bon, c'est quoi cette histoire?
14: Au revoir, maman. Ils font quoi, tes parents? Ils sont agriculteurs.
19: Tu penseras au troisième virement? C'est prévu le mois dernier.
14: Moi, je peux aider à la moisson. Je peux peut-être conduire le tracteur avec la remorque.
20: Quand tu penches, tu sens que tu penches. Voilà, c'est ton corset.
21: Il doit le porter tous les jours, 24 heures sur 24.
14: Ah, je peux rien faire avec ce truc. Je vais plus le mettre.
18: Dans la vie, on n'a pas toujours le choix.
14: Et pourquoi on pourrait pas avoir le choix?
22: Si tu m'aides aux offices, je peux te donner des cours en échange.
18: C'est pas Jojo ta chanson, là.
23: Toi, de toute façon, tant que c'est pas ta Stéphanie de Monaco, hein.
18: Dis donc pas de bêtises.
14: La musique? Bah vas-y, montre.
24: C'est moins marrant quand t'es pas là.
22: Tu te débrouilles bien, tu sais.
14: C'est si grave.
23: Non mais je rêve, tu vis où? On a qu'une journée pour pas perdre la ferme, t'entends?
14: Ça va?
19: Votre ferme, ça fait des années qu'elle est en train de crever.
25: Et faire des miracles.
0: Le soir, eh bien là, le soir, à 18h, Garance, suivi de la Bola Negral, qui avait fait d'ailleurs événement, je crois, au dernier festival de Cannes,
1: ouais.
0: Puisqu'il a reçu le prix de la mise en scène ex aequo. Mais d'abord, Garance. Qui est Garance?
1: Alors, Garance, c'est une jeune comédienne dans le film, interprétée par une vraie jeune comédienne, en l'occurrence Adèle Exarchopoulos, qu'on évoquait à Vierzy tout à l'heure pour quelques mots d'amour. Je pense qu'on a avec Adèle Exarchopoulos une autre comédienne vraiment majeure du cinéma français aujourd'hui. Elle est capable d'aller dans des registres de films très très différents. Et là, elle retrouve Jeanne Herry, avec qui elle avait déjà joué dans Je verrai toujours vos visages, qui était un film extrêmement choral, dans lequel elle avait un rôle, puissant. Là, le rôle est beaucoup plus important. Le film est très centré sur elle. Il y a également Sarah Giraudeau qui lui donne la réplique, qui est très bien, et d'autres comédiens. Mais là, on a vraiment un portrait de jeune femme. Elle est formidable dans le film. Un rôle tout à fait casse-gueule, puisqu'il est question d'alcoolisme. C'est comment peu à peu une comédienne en devenir glisse dans l'alcool. Elle est comédienne, elle pourrait avoir une autre activité, ça, c'est très universel, c'est très puissant, très touchant, et on sera très heureux vraiment de présenter cette avant-première d'un film qui sortira quelques semaines plus tard.
0: En présence d'un éducateur spécialisé au sein de l'association ECHO.
1: Sur les questions d'addictologie, parce que le film, il est aussi l'occasion de parler de ça, de pas détourner le regard, d'aborder un sujet. Le cinéma aussi, il peut servir à ça. Il n'est pas obligé de servir à ça, mais il peut. Et en l'occurrence, il le fait de manière intelligente et très sensible. Voilà, et pas avec un ton de condescendant ou pas. Il y a quelque chose. Nous sommes avec cette personne. Nous sommes aussi avec son entourage et on souffre aussi avec l'entourage. Un film vraiment très beau film de Jeanne Herry, qui est maintenant une réalisatrice là, aussi très très identifiée. Le film était en compétition à Cannes et voilà, on sera heureux là aussi de le partager un mois avant sa sortie en salle. Voici donc que c'est une vraie chance pour les spectateurs d'Alès et des alentours de profiter de ces séances en avant-première et de devenir ensuite les ambassadeurs de ces films avant leur
0: précisément sortie. En film en compétition à Cannes, c'était la compétition officielle, le film donc qui a reçu le prix de la mise en scène des deux Ravière Calvo et Ravière Ambrosi, La Boule Noire, La Bola Negra.
1: Mais là aussi, une salle, deux ambiances. voilà, ça c'est. On tient à ces changements de registre autour de ces coups de cœur qu'on partage. La Bola Negra, énorme événement à Cannes, film flamboyant, film qui se passe à trois époques en Espagne, en 32, 37, 2017. Donc vous revisitez l'histoire de l'Espagne, vous revisitez l'histoire des personnes queer. Le film est adapté d'un roman inachevé de Federico Garcia Lorca, la boule noire. Il y a des remarquables interprètes, dont Penélope Cruz et Glenn Close, qui a une apparition aussi. Le film est flamboyant. On s'est dit que terminé sur un très bon morceau.
0: Il a fait débat, je crois.
1: De cinéma. Oui, il a fait débat et des gens, l'imaginaient potentiellement. Palme d'or. Enfin voilà, c'était non, c'est vraiment une claque à Cannes qu'on fera partager. C'est un film sensoriel. Enfin voilà, vraiment une belle manière aussi de s'ouvrir à une cinématographie. D'ailleurs, chaque année, on essaie d'avoir pas mal de films français, mais aussi d'avoir un clin d'œil sur une cinématographie lointaine ou voisine, en l'occurrence voisine, l'Espagne. Et la relève, je pense que la relève d'Almodovar est assurée et le film. La Bola Negra, oui, qui est de Javier Calvo et Javier Ambrosi, les deux Javier. C'est leur deuxième, troisième, je crois, long métrage. Et très honnêtement, oui, la relève d'Almodovar est assurée.
0: Bon, ben voilà, écoute, Antoine, merci de cette présentation. On va se quitter précisément avec la bande-annonce de cette Bola Negra et en signalant donc que, d'ailleurs, la Palme d'Or, il en est question, puisqu'elle sort, je crois, cette semaine sur des écrans en National Fjord de Christian Mungiu.
1: Exactement. On a régulièrement passé dans le cadre de Ciné-Été des Palmes d'Or, mais là elle sort avant, donc n'hésitez pas. En attendant.
0: Ils auraient pu attendre Ciné-Été, franchement, quand même. Exactement. Le distributeur.
1: Non, mais très, très bien. Mais on a d'autres bépites à partager. Je précise que pour donc l'accès aux séances en plein air est tout à fait gratuit. Encore une fois, il y a un tarif très volontariste pour les séances au Ciné-Planète. 7 € et pour les moins de 14 ans, 6 €. Et il est possible de réserver d'ores et déjà sur le site du cinéma.
0: Antoine Leclerc, merci. Nous te retrouvons dès ce vendredi donc à la Bambouseraie de Prafrance pour la présentation du film Touché en compagnie d'Alexandra Lamy. Merci à Jérémy qui a réalisé cet entretien. Merci. Techniquement. Merci, à très vite.
1: Merci.

Un extrait de La Bola Negra, un film à voir en avant-première, ce sera le samedi 29 août à 21h du côté du Ciné-Planète dans le cadre de Ciné-Été. Un grand merci à Yves Defago et à Antoine Leclerc qui vous présentaient donc cette 13e édition de Ciné-Été qui s'installe du 24 au 29 août dans Alès Agglomération. 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Excellente journée à vous.

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0: 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Il est 18h.
1: Et bonjour à toutes, bonjour à tous, bienvenue sur les ondes de RGO, vous écoutez l'agenda. Vendredi 21 août, le Lions Club à l'Est Fémina organise sa quatrième collecte de fournitures scolaires pour les enfants du foyer Saint-Joseph à Alès à l'entrée de l'hypermarché Cora. Les maisons d'accueil d'enfants ne perçoivent pas systématiquement l'allocation rentrée des classes, tout comme les autres prestations familiales. Vous pouvez les aider, et notamment aider le foyer Saint-Joseph en fournissant quelques fournitures pour cette année 2026-2027. Ils seront de 9h30 à 18h à l'entrée de l'hypermarché Cora, quai du Mas d'Ours. Le Lions Club à l'Est Fémina organise sa

0: quatrième collecte de fournitures scolaires pour les enfants du foyer Saint-Joseph à Alès. C'est ce vendredi de 9h30 à 18h et c'est à l'entrée de l'hypermarché Cora. Vendredi 21 août, à l'occasion des 170 ans de la Bambouseraie, l'association Itinérance projette « Toucher », un film d'Alexandra Lamy. Trois femmes se rencontrent lors d'un atelier de thérapie par l'escrime destiné aux victimes de violences. Le chemin vers la résilience est dur, mais l'amitié qui naît entre elles leur donnera le courage de se battre pour vaincre leurs peurs et réapprendre la confiance. Il s'agit d'un film tourné aux alentours d'Anduze et à la Bambouseraie. C'est une séance gratuite sur réservation obligatoire. À l'occasion des 170 ans de la Bambouseraie, l'association Itinérance projette le film Touché. C'est ce vendredi à 21h à la Bambouseraie d'Anduze. Jeudi 20 au samedi 22 août, la FUF, la Fédération Universelle de Funk, présente la 8e édition du festival What the Funk sur le site de Foussignargues à Bessèges. Comme chaque année, l'ancienne cité minière de Boulafacette célèbre le funk dans tous ses états. Trois jours entre déambulation, concerts, masterclass, soul train et DJ set pour bouléguer son arrière-train et travailler son déhanchement fessier. Sur scène, dès le jeudi soir, savourez les concerts de Funk Me Up et Fif en Fuf. Vendredi, la grande scène accueille Schizophonique, les mythiques Malka Family et Mofak, ainsi qu'un DJ set de la Greta. Samedi, la soirée démarre avec un plateau radio dès 18h, suivi des performances live de Saxbones, French Soul Connections et Hyper Content. Retrouvez en journée des activités gratuites, déambulation, sieste Persefunk, DJ set et visite guidée du parcours d'art urbain du Miaou, le musée international d'art ouvert et urbain. Programmation complète et renseignements à glaner sur le site whatthefunk.fr. Tarif entre 9 et 17 euros. C'est gratuit pour les moins de 12 ans. La 8e édition du festival What the Funk réveille la boule à facettes qui sommeille en vous. C'est du jeudi 20 au samedi 22 août sur le site de Foussignargues à Bessèges. Samedi 22 août, la communauté de communes du Puy-Mont-Sévenol, en partenariat avec Cinéco, vous propose du cinéma sous les étoiles. Découvrez à cette occasion la comédie Compostelle ce samedi dans la cour de l'école de Maruégeul-les-Gardons. Début de la projection à la tombée de la nuit, tarif 5 euros la séance, billetterie sur place, pas de réservation préalable. Dans le cadre de Cinéma sous les étoiles, Cinéco projette la comédie Compostelle. C'est ce samedi, dans la cour de l'école de Maruégeul-les-Gardons. Samedi 22 et dimanche 23 août, la Maison de la Figue présente la Figoulade, la fête de la figue à Vézénobre. Deux jours de fête au cœur de la cité médiévale, avec sur place un marché gourmand et artisanal, des visites guidées du verger conservatoire, 1000 figuiers sans variété, des ateliers variétals avec le centre de pomologie, mais aussi des animations musicales avec les compagnies Les Cabaniers et Aragorn dans les rues du village. La Maison de la Figue présente la Figoulade, la fête de la figue, ce samedi et ce dimanche, c'est de 9h à 18h à Vézénobre. Du lundi 24 au samedi 29 août, l'association Itinérance présente la 13e édition du festival Ciné-Été, un rendez-vous incontournable de l'été proposé par Alès Agglomération et Itinérance en collaboration avec le Ciné-Planète. Projection en plein air dans les villages de l'agglo, courts et longs métrages, rencontres, animations, c'est aussi l'occasion de découvrir des films en avant-première au Ciné-Planète et des séances exceptionnelles. À cette occasion, retrouvez également RGO, mercredi 26 à Laison pour un quiz ciné sur la thématique des comédies musicales. Renseignements et réservations sur le site d'Itinérance. Pour le programme de ce lundi 24 août à 21h à Martignargues, Ma mère, Dieu et Sylvie Vartan de Ken Scott. L'association Itinérance présente la 13e édition du festival Ciné-Été de lundi à samedi. 18h passées de quelques minutes, vous venez d'écouter l'agenda. On vous laisse en compagnie de l'émission du son hors les murs animée par Dimitri de l'association Le Musicodrome. On vous rappelle que ce soir de 21h à 23h, c'est Moisiland Connexion avec 2H, 2C derrière les machines. On vous souhaite à toutes et tous une excellente soirée. Et bonjour à toutes, bonjour à tous, bienvenue sur les ondes de RGO, vous écoutez l'agenda. Jeudi 20 août, la communauté de communes du Piémont Cévenol, en partenariat avec Cinéco, vous propose du cinéma sous les étoiles. Découvrez à cette occasion le documentaire « Le chant des forêts » de Vincent Munier. C'est ce jeudi donc devant le foyer de Canôles et Argentière. Début de la projection à la tombée de la nuit, tarif 5 euros la séance, billetterie sur place, pas de réservation préalable. Dans le cadre de Cinéma sous les étoiles, Cinéco projette le documentaire « Le chant des forêts » de Vincent Munier. Ce jeudi, c'est devant le foyer de Canôles et Argentière. Vendredi 21 août, le Lions Club à l'Es Femina organise sa quatrième collecte de fournitures scolaires pour les enfants du foyer Saint-Joseph à Alès à l'entrée de l'hypermarché Cora. Les maisons d'accueil d'enfants ne perçoivent pas systématiquement l'allocation rentrée des classes, tout comme les autres prestations familiales. Vous pouvez les aider, et notamment aider le foyer Saint-Joseph en fournissant quelques fournitures pour cette année 2026-2027. Ils seront de 9h30 à 18h à l'entrée de l'hypermarché Cora, quai du Mas d'Ours. Le Lions Club à l'Es Femina organise sa quatrième collecte de fournitures scolaires pour les enfants du foyer Saint-Joseph à Alès. C'est ce vendredi de 9h30 à 18h et c'est à l'entrée de l'hypermarché Cora. Vendredi 21 août, à l'occasion des 170 ans de la Bambouseraie, l'association Itinérance projette « Toucher », un film d'Alexandra Lamy. Trois femmes se rencontrent lors d'un atelier de thérapie par l'escrime destiné aux victimes de violences. Le chemin vers la résilience est dur, mais l'amitié qui naît entre elles leur donnera le courage de se battre pour vaincre leurs peurs et réapprendre la confiance. Il s'agit d'un film tourné aux alentours d'Anduze et à la Bambouseraie. C'est une séance gratuite sur réservation obligatoire. À l'occasion des 170 ans de la Bambouseraie, l'association Itinérance projette le film Touché. C'est ce vendredi à 21h à la Bambouseraie d'Anduze. Jeudi 20 au samedi 22 août, la FUF, la Fédération Universelle de Funk, présente la 8e édition du festival What the Funk sur le site de Foussignargues à Bessèges. Comme chaque année, l'ancienne cité minière de Boule à Facettes célèbre le funk dans tous ses états. Trois jours entre déambulation, concerts, masterclass, soul train et DJ set pour bouléguer son arrière-train et travailler son déhanchement fessier. Sur scène, dès le jeudi soir, savourez les concerts de Funk Me et Fif et Nfuf. Vendredi, la grande scène accueille Schizophonique, les mythiques Malka Family et Mofak, ainsi qu'un DJ set de la Greta. Samedi, la soirée démarre avec un plateau radio dès 18h, suivi des performances live de Saxbones, French Soul Connections et Hyper Content. Retrouvez en journée des activités gratuites, déambulation, sieste Persefunk, DJ set et visite guidée du parcours d'art urbain du Miaou, le musée international d'art ouvert et urbain. Programmation complète et renseignements à glaner sur le site whatthefunk.fr. Tarif entre 9 et 17 euros. C'est gratuit pour les moins de 12 ans. La 8e édition du festival What the Funk réveille la boule à facettes qui sommeille en vous. C'est du jeudi 20 au samedi 22 août sur le site de Foussignargues à Bessèges. Samedi 22 août, la communauté de communes du Puymont Cévenol, en partenariat avec Cinéco, vous propose du cinéma sous les étoiles. Découvrez à cette occasion la comédie Compostelle ce samedi dans la cour de l'école de Marouégeul-les-Gardons. Début de la projection à la tombée de la nuit, tarif 5 euros la séance, billetterie sur place, pas de réservation préalable. Dans le cadre de Cinéma sous les étoiles, Cinéco projette la comédie Compostelle. C'est ce samedi, dans la cour de l'école de Marouégeul-les-Gardons. Samedi 22 et dimanche 23 août, la Maison de la Figue présente la Figoulade, la fête de la figue à Vézénobre. Deux jours de fête au cœur de la cité médiévale, avec sur place un marché gourmand et artisanal, des visites guidées du verger conservatoire, 1000 figuiers sans variété, des ateliers variétals avec le centre de pomologie, mais aussi des animations musicales avec les compagnies Les Cabaniers et Aragorn dans les rues du village. La Maison de la Figue présente la Figoulade, la fête de la figue, ce samedi et ce dimanche, c'est de 9h à 18h à Vézénobre. 18h, passé de quelques minutes, vous venez d'entendre l'agenda. On vous laisse en compagnie de l'émission Dans l'oreille du Cyclope, une émission consacrée aujourd'hui à la Lune. On vous rappelle qu'à 21h, vous entendrez Frères de Chaussures, l'émission rap signée Rémi Goujon. Une excellente soirée à vous sur nos ondes.
1: Et voici Cyclope.
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1: Quand il écoute sa musique, il déteste qu'on l'interrompe.
3: C'est une partie en flèche.
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5: Non Cyclope, non. 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
1: J'ai toujours adoré ces petits moments de calme avant la tempête.
5: Cyclope?
1: Ça me rappelle Beethoven.
6: Et je pense vraiment que tout va bien se passer. J'en suis persuadé.
7: Prépare-toi à être conquise.
8: And now for something completely different.
2: Ah, en ce moment, je fais toujours le même rêve. Je nage dans la Seine, tout d'un coup, j'avale un rat. Alors j'étouffe et puis je coule. Et en bas, il y a des huîtres, elles m'attrapent les chevilles. Alors je vomis le rat sur les huîtres, le rat, il attaque les huîtres, je remonte à la surface, je prends une péniche dans la tête et là, je me réveille.
1: Alors,
5: Cyclope,
1: tu changes de musique ou on met la sienne?
9: Kiss my ass.
5: D'accord, faisons comme ça.
1: Cyclope.
10: 2, 3,
11: Welcome to the jungle.
0: Dans l'oreille du cyclope. Dans l'oreille du cyclope, bonsoir JP.
12: Bonsoir Jérôme, on travaille les jours fériés et tout, c'est magnifique. Hein
0: tout le temps.
12: Putain, on bosse qu'à la radio, hein. Je sais pas vous, hein, mais nous on y passe tout le temps.
0: Et aujourd'hui, on vous emmène loin, très très loin. On peut pas aller plus loin en fait.
12: Oui, ça dépend comment tu le vois.
0: Dans l'oreille du cyclope, on vous emmène en voyage dans l'espace et sur la Lune.
12: C'est ça, avec mention spéciale pour la Lune.
0: Ouais,
12: et pour l'espace aussi.
0: Pour l'espace aussi. JP, tu partiras plutôt dans l'espace.
12: Voilà.
0: Et je partirai plutôt sur la Lune.
12: Tout en restant les pieds sur terre, quand même, un petit peu.
0: Oui, toujours un petit peu. Une odyssée aux confins des étoiles, donc en passant par le pays des Sélénites, avec alunissage en règle. Une idée qui nous est apparue comme le nez au milieu de la figure alors que nous sortions des studios à l'occasion de notre dernier enregistrement. Le ciel constellé et l'astre que les hommes aiment tant à observer depuis des lunes nous ont apparu plein de promesses radiophoniques. Et parce qu'on est un peu con comme la Lune et que notre esprit s'y attarde souvent dans l'espace, eh bien on se régalera de tenter d'y mettre un pied, telle une lune de miel. Notre couple radiophonique explorera ses différentes facettes en évitant soigneusement d'être mal luné ou lunatique. Optons plutôt pour une vision plus céleste, n'est-ce pas?
12: Ah oui, ça c'est sûr.
0: Et on la boit d'ailleurs, la céleste. On est bien
12: spéciale
0: dans
12: dédicace,
0: cet espace. Dans cet espace radiophonique, on est bien, très bien. Et quant à la Lune, eh bien, qu'elle soit pleine, cachée, blonde ou rousse, telle les bières, eh bien, on ne peut s'empêcher d'admirer la beauté. Et quand on utilise son nom pour désigner un postérieur humain, c'est encore à sa magnificence qu'on fait référence en évoquant bien souvent une déesse Callipyge. On la dote de pouvoirs surnaturels, elle fait bouger les marées, elle pourrait agir sur le développement des plantes et notre humeur et marque le temps qui passe. Si elle révèle les loups-garous lorsqu'elle est pleine, nous plongeant dans une pénombre horrifique, c'est à l'inverse une scénographie parfaite pour les amours naissants. Depuis des lunes, on lui rendait culte, des peuples aztèques, égyptiens ou khmers, jusqu'aux backpackers en manque de transe qui dansent sous sa clarté sur les plages de Goa ou de Phuket. Elle symbolise un renouveau, une énergie, une force et nous remet à notre place dans cet univers infini. Les religions, la littérature, les arts plastiques, la musique ou bien encore le cinéma ne cessent d'emprunter à sa figure majestueuse et cette émission sera l'occasion de revenir sur cet astre magistral qui nous éclaire lorsque vient la nuit et nous permettra d'apprécier son écrin dans lequel elle joue le premier rôle. C'est parti.
13: 5, 4, 3, 2, 1, c'est parti.
14: Pour la première fois depuis le commencement des temps, trois de ses enfants venaient de la quitter.
15: Faites attention à la pleine lune.
16: Faites attention à la pleine lune.
17: Je sais, Jacques, mais viens en pelle de froid.
16: Mais où est-ce qu'on va?
17: Oh, n'importe où, pour peu qu'on s'éloigne de la nuit abattue.
15: Et
3: ne faut pas les laisser partir.
4: C'est la lune qui vous a engendré. Et sur votre épaule gauche, vous trouverez une marque qui vous le confirmera. Partout dans le monde, votre véritable père a fait ouvrir des portails afin de permettre votre retour. Maintenant, vous allez faire face à trois épreuves avant que vienne la pleine lune.

0: Il ne vous reste que deux épreuves à passer et la lune, d'ici bien peu de temps, va être pleine. Encore un peu de patience. Bientôt, vous et moi nous promènerons dans les sept cours qui sont au centre de votre beau palais.
1: Comment je peux savoir si tu dis la vérité ?
0: Quelle raison de mentir pourrait avoir un pauvre vieux faune comme moi ?

0: Vous avez enfreint une des règles.
1: J'ai mangé que 2 grains de raisin. J'ai pensé que personne ne le verrait.
0: Ah, nous avons donc commis une erreur.
1: Qu'est-ce que ça veut dire?
0: Vous avez échoué. Vous ne pourrez plus revenir.
1: Mais c'était un accident.
0: Vous ne pourrez plus jamais revenir. La lune va être pleine d'ici 3 jours. Votre esprit restera maintenant et à jamais parmi les humains. Vous vieillirez avec eux, vous mourrez comme eux. Et votre mémoire va s'effacer avec le temps peu à peu.
2: Écoutez.
0: La lune est pleine et brille haut dans le ciel et nous pouvons ouvrir le portail.
3: La lune et la nuit. Cette nuit-là, je regardais la lune. Oui, j'étais à ma fenêtre et je la regardais. Et puis, j'ai quitté ma fenêtre. Je me suis déshabillé. Je me suis couché. Et puis alors, la chambre est devenue très claire. La lune était entrée. Oui, j'avais laissé la fenêtre ouverte et la lune était entrée. Elle était là, cette nuit-là, dans ma chambre. Et elle brillait. J'aurais pu lui parler, j'aurais pu la toucher, mais je n'ai rien fait. Je l'ai seulement regardée. Elle paraissait calme et heureuse. J'avais envie de la caresser. Mais je ne savais pas comment m'y prendre. Et je restais là, sans bouger. Elle me regardait. Elle brillait. Elle souriait. Alors, je me suis endormi. Et quand je me suis réveillé, c'était déjà le lendemain matin. Et...
4: Une nouvelle espèce d'homme vient de naître. Les hommes du ciel. Ces 3-là reviendront. Mais d'autres partiront et d'autres ne reviendront plus.
5: On est bien dans l'espace, on est dans la lune, dans l'oreille du cyclope, une émission proposée par Radio Grille Verte sur le 88.2. On est avec JP et Jérémy derrière les micros. On se fait plaisir à partir loin, très loin, en cette semaine.
6: Tu débriefes pas, hein?
5: Si tu veux, un petit... on vient d'écouter donc petit Chinese Man avec... le titre, c'est La Lune, sur leur dernier opus intitulé We've Been There. Et on vient d'entendre donc des petits extraits de films. Il y avait bien évidemment le faune dans le labyrinthe de Pan. Il y avait des extraits du Loup-garou de Londres, des extraits de Castaway to the Moon, un film coréen.
6: Petit
5: extrait de l'alunissage de Neil Armstrong et Buzz Aldrin et j'oublie le dernier.
6: Je ne l'ai pas non plus.
5: Et voilà, je crois que c'est tout. Je crois que c'est tout.
6: Si, il y avait Prévert aussi.
5: Et Prévert, bien sûr. Prévert.
6: Voilà. C'est important. Enfin, pour ceux qui aiment Prévert.
5: Oui, tout à fait. JP.
6: Allez, tu me lances la balle. Ok. Moi, je vais vous parler d'Arte pour ne pas faire de publicité parce que je trouve que c'est une des meilleures. Chaînes de télé, même si on n'a pas la télé. Bon, soit. Donc, sur Arte, le mois dernier, ouais. Et ben, le jour juste après celui où on avait programmé l'émission, hein, justement, fait la deuxième programmation parce qu'on était à la fête, là, on est à la troisième programmation. Enfin, on s'en fout, quoi, de tout ça. Donc, ça a bien tombé d'ailleurs parce qu'on remporte, parce que je suis tombé donc sur l'émission, le dessous des cartes. En dessous des cartes, virgule, l'essentiel, intitulé « Attention, retenez votre souffle, espace, les satellites de Musk ouais. ». Bon, enfin, pour revenir pour le dessous de cartes, c'est une très bonne émission. Moi. Franchement, je l'adore, ouais, parce qu'elle nous dévoile un thème nouveau à chaque fois, un peu comme dans l'oreille du cyclope, hein. On va la comparer, hein, pourquoi pas, allez. Là, en l'occurrence, c'était les satellites envoyés par Starlink et SpaceX, hein, les deux entreprises d'Elon Musk. Hein. Et puis, dans l'émission, la journaliste déroule des infos tantôt didactiques, tantôt scientifiques, journalistiques, tendances politiques, enfin, tout ça dans un temps très court, hein, ouais, moins de 4 minutes à chacune des émissions. C'est très court, mais c'est très agréable à écouter parce que la journaliste attitrée qui s'appelle Mélanie Aubry parle bien doucement, en articulant bien comme il se doit, hein, à l'inverse de qui vous savez, bon, qui fait, bon, voilà. Allez, on s'écoute un extrait, ça part direct, hein, à bout de pourpoint, Puis la science nous éclaire. Allez, on débrief tout de suite après.
2: L'occasion pour nous de mesurer cette privatisation de l'espace que nous sommes en train de vivre, avec cette conséquence. Quand nous regardons le ciel, nous voyons sans doute davantage de satellites de Musk que d'étoiles filantes. Historiquement, l'orbite géostationnaire située à 36 000 km d'altitude était la plus occupée, parce que c'est la distance à laquelle un satellite peut tourner de manière synchrone avec la Terre, ce qui permet de faire pointer les antennes terrestres vers un point fixe. Mais aujourd'hui, les orbites basses sont privilégiées parce qu'elles sont beaucoup moins chères à atteindre et qu'une connexion continue est désormais possible via le passage de relais d'un satellite à un autre. C'est notamment le cas pour la flotte de satellites Starlink de SpaceX. Starlink, actif depuis 2019, est un réseau de satellites très légers, envoyés par dizaines à chaque lancement, dont l'objectif est de fournir un accès Internet en tout point de la Terre grâce à un simple récepteur. 7000 de ces satellites sont opérationnels et leur nombre devrait atteindre 12 000 prochainement, voire 42 000 à terme, selon la déclaration d'Elon Musk.
6: Voilà, si vous n'avez pas très bien compris, un petit résumé. Donc les satellites tournent maintenant en orbite tendue, un flux tendu, pardon. Tendu, ça fait, Bon, enfin, en altitude plus basse que les anciens, entre 500 et 2000 km d'altitude au lieu des 36 000 auparavant. Donc vous allez me dire, alors, en calculant un peu comme ça, ça va coûter moins cher. Il faut dépenser moins de carburant pour les envoyer, donc moins de pollution, enfin, etc. Mais non, eh oui, parce que comme vous l'avez entendu, en fait, on en envoie plus, en fait. De 7 000 petits satellites, là, petits mobiles là, en fonction aujourd'hui, autour de notre magnifique planète bleue, Musk va en envoyer jusqu'à 42 000 là, très bientôt. Donc ça fait presque... Quoi, le nombre d'habitants de l'espace, parce qu'on est à presque à 45 000. Donc. Chaque, c'est pas énorme si on regarde à l'échelle du monde, quoi. C'est vrai, allez, c'est quoi à l'échelle du monde, c'est rien, quoi. Mais bientôt, on va avoir notre petit satellite perso, peut-être. On sait jamais, quoi, avec notre petit nom gravé dessus. Oh, je veux mon satellite, papa. Ah oui, moi je veux le rose et moi avec des motifs là, des motifs cacadois. Ouais, et moi, eh ben, je le voudrais arc-en-ciel, comme ça il sera toujours beau dans le ciel. Ouais, bon, pourquoi pas. Ouais. Voilà. Là, je délire, mais revenons à nos moutons. Avec un peu de zik, un morceau qui devrait nous donner des frissons dans le dos, et ailleurs d'ailleurs, une reprise du Space Oddity de David Bowie, par le guitariste M de Mathieu Chédid, et la superbe chanteuse à la voix magique et envoûtante, ouais, c'est bien elle, comme quoi on n'a pas besoin de satellite, mais la chanteuse c'est Gail Ann Dorsey. 1, 2, 3.

0: Space Oddity, M et Gail endorsé. J'espère que vous avez apprécié ce moment de pur bonheur avec cette reprise magistrale. Hein. Enfin, c'est notre avis, n'est-ce pas, Jérém, que c'est, hein.
1: Magnifique.
0: Tu as frémi aussi.
1: Ouais, c'est vrai, j'ai frémi.
0: Tu me disais en antenne que tu connaissais Gail endorsé.
1: Tout à fait.
0: Ouais, parce que tu as le même docteur, tu as la même pharmacie qu'elle. Tu la rencontres des fois à l'épicerie bio du coin.
1: C'est ça, chez le même vétérinaire. Exactement.
0: Qu'elle amène son cheval. Non, en fait, c'est l'ancienne bassiste de David Bowie. Alors, ceci explique peut-être l'émotion, hein, parce qu'avoir eu des relations avec David Bowie et chanter une chanson de David Bowie après qu'il soit parti dans les étoiles. D'ailleurs, on aurait pu se passer, parce qu'il a fait le dernier album, hein, sur les étoiles, là, de mémoire. Voilà, donc voilà, l'émotion, le feeling à fleur de peau. Voilà, bon, après, pour revenir sur l'émission Le Dessous des Cartes, il y a le reste à voir sur Arte, hein, TV, machin. Au parfum de musc, hein, le reste qu'on n'a pas pu passer parce que ça vaut son pesant de cacahuètes, peut-être qu'on le repassera tout à l'heure, on verra. Ça parle de musc, ça parle de l'Ukraine, de la Russie. On verra, mais c'est très intéressant quoi. Si vous passez par là, à vous de voir.
1: Et oui, c'est vrai que tu citais le dernier album de David Bowie, il s'appelle Black Star. J'y avais pas pensé, mais ouais, ça aurait pu être l'occasion de le diffuser. Il est très très bon aussi, cet album. On est toujours dans l'oreille du cyclope, on est parti dans la lune, dans l'espace, et on continue avec, eh bien, à l'occasion de cette odyssée radiophonique en pays sélénique et aux confins de l'espace, des petites propositions de production cinématographique pour eh bien vous présenter quelques pépites en fait. Lors de mes recherches, ma route est tombée sur un épisode de l'excellente émission Blow Up, sur le site d'Arte également, qui en 25 minutes rend aussi hommage au plus captivant des astres. Et dans ce mash-up d'extraits filmiques, on retrouve aussi bien des scènes tirées du dernier E.T. l'extraterrestre de Steven Spielberg que des tirades de grues dans Moi moche et méchant qui souhaite réussir le plus grand casse du siècle en volant la lune. Et en passant par des images de Massacre à la tronçonneuse, Della Morée, Della Morté et bien d'autres, je ne vais pas tous vous les citer. Eh bien, que nous vous invitons à visionner cette captivante vidéo. Eh bien, si la thématique lunaire vous attire, on choisira de mettre en avant, eh bien, quatre films aujourd'hui, aussi foutraques que imparfaits. Je vais commencer avec Moonwalkers d'Antoine Bardou-Jacquet. On retrouve avec plaisir d'ailleurs l'acteur Rupert Grint, enfin dans un autre rôle que celui de Ron Weasley. T'as dit quelque chose ? La saga Harry Potter.
0: Ah oui.
1: Quand même, un petit peu. Aux côtés donc du génialissime Ron Perlman.
0: J'ai vu que le premier, excusez-moi.
1: Ouais, non, mais ça va, au moins tu sais qu'il y a le roux. C'est le roux. Il est aux côtés donc du génialissime Ron Perlman, bien connu lui pour son interprétation du moine Salvatore. Mm-hmm. Ça dit quelque chose dans Le Nom de la Rose. Mm-hmm. On découvre donc l'hypothèse, fictive ou pas, à vous de juger, hein, que la CIA aurait tenté de faire filmer un alunissage à Stanley Kubrick au cas où la mission Apollo 11 aurait échoué. Alors Ron Perlman y incarne un agent de la CIA de retour du Vietnam qui, faute de réussir à engager le vrai Stanley Kubrick, devra se dépatouiller avec une équipe d'hippies et de bras cassés pour filmer le plus crédible des alunissages possibles. Dans la pure veine de cet humour anglais qu'on affectionne tant, on savoure donc cette épopée improbable où l'on se régale du décalage entre la rigueur militaire de la CIA, donc de Ron Perlman, et les frasques du groupe de hippies qui accueille le tournage de ce clip. Cette réalisation, eh bien, c'est bien évidemment aussi un clin d'œil à ce documentaire dont je vous parle tout le temps, Room 237, qui revenait sur la création du Shining de Stanley Kubrick, en évoquant tout un tas d'hypothèses, certaines véritables, d'autres plus que farfelues, et notamment celle insinuant que le Shining, eh bien, cacherait de nombreuses références à ce faux alunissage commandé par la CIA. Moonwalkers continue à nous mettre le doute, et peut-être est-ce là sa grande réussite. En fait, c'est vraiment dans le doute à certains moments. Et si vous aimez les comédies anglaises, si vous aimez les thrillers d'action façon arnaque, crime et botanique, si vous avez tout simplement envie de découvrir Ron Weasley sans sa cape de sorcier, et même Si vous êtes un complotiste patenté, eh bien, toutes ces raisons sont bonnes pour vous conseiller de visionner Moonwalkers d'Antoine Bardou-Jacquet. J'ai bien dit Moonwalkers avec un S à la fin et pas Moonwalker, hein. L'autre fiction mettant en scène un certain King of Pop, même si j'ai toujours une petite affection pour cette scène avec le groupe sud-africain Ladysmith Black Mambozo. Si vous ne l'avez pas vu, ça vaut le détour. J'ai juste tapé Ladysmith Black Mambozo, évitez le King of Pop, ça ne se fera pas de mal. Mais ceci est une autre histoire. En attendant, et pour vous donner envie de tester cet alunissage en compagnie de Ron Perlman et de Rupert Grint, eh bien on s'écoute cette bande-annonce du film Moonwalkers.
2: Juillet 1969. 10 jours avant que le premier homme ne marche sur la Lune, la mission rencontre de nombreux problèmes techniques. Le chef de la CIA décide d'envoyer un agent spécial à Londres pour entrer en contact avec Stanley Kubrick.
3: Vous me demandez de tuer tout le monde.
2: Et lui demander de filmer un faux alunissage dans le plus grand secret au cas où la vraie mission échoue. Ce héros, c'est Tom Kidman.
4: Ça, c'est de la chemise.
2: Kidman est un homme courtois. Ouvert d'esprit. Et diplomate. Au lieu de Kubrick, Kidman trouve Johnny.
3: Hein? Nous avons une proposition à faire, Monsieur Kubrick.
5: Ouais,
3: il y a un gros budget sur ce projet.
5: Putain, mais je ressemble pas du tout à Stanley Kubrick. Je pourrais pas être Hitchcock.
6: Non, ce qu'ils veulent, c'est Stanley Kubrick.
3: C'est un projet de film de la plus haute importance. Nous pensons qu'il n'y a qu'un homme au monde qui en est à la hauteur.
5: Ah bon? C'est qui?
2: Johnny a du talent.
7: Je veux dire que t'es bon à rien, que t'es bordélique, inefficace et que tu réussiras jamais.
5: Mais non.
2: De la classe. Et surtout...
5: On peut pas rester là.
2: Il est courageux.
5: Il faut qu'on dégage tout...
3: Salut. Hein? Tous les trois, c'est-à-dire moi et vous deux, bande de pauvres merdes, on va filmer les premiers pas de l'homme sur la Lune. Putain de merde.
8: Monsieur Kidman voudrait savoir si ça t'intéresserait de faire un film pour son studio.
9: Cette lune est beaucoup trop grise.
3: Ce type est un pauvre con.
8: Bien sûr que c'est un pauvre con, il est réalisateur.
9: Action !
3: Qu'est-ce que c'est que ce bordel ?
9: Ce con est en train de tout faire foirer.

0: Blue Moon, c'est ce que vous entendez dans les ondes de Radio Grille Ouverte, dans l'oreille du cyclope The Marcells. C'est le titre du groupe.
1: Ça a l'air d'être vieux, mais peut-être que c'est très récent. Quoi.
0: Non, oui. C'est vieux.
1: Ah, c'est vieux. Non, mais des fois, les groupes de musique sont un peu étonnants.
0: Dans l'oreille du cyclope, on vous parle espace, lune. On continue, on écoute donc ce titre Blue Moon et on reviendra avec toi, JP, après.
1: Ah oui?
0: Ouais.

0: On est dans la lune, on profite de l'espace sur les ondes de Radio Grille Ouverte. On est bien, très bien dans l'oreille du Cyclope sur le 88.2, les ondes de RGO. Et c'est JP qui reprend la main.
1: Ouais, allez. On va continuer par un son, un blind test que j'ai osé préparer. Bon, il faut dire que c'est mon premier mixage, hein. J'avoue, mon premier mixage, découpage, assemblage, triturage, un peu, avec un nouveau logiciel, un truc que j'ai chopé là sur le net. Bon, c'est monté à la One Again, hein. C'est quand même audible. Ça va, c'est audible, c'est le principal. Donc, pour ce blind test, en fait, ce sont 4 œuvres à découvrir. Ouais. 3 films et un conte. Donc, le jeu commence avec le conte, hein.
0: Tu me dis quand je balance.
1: Ouais, ouais, mais j'ai fait une petite intro parce que peut-être ça sera compliqué à comprendre. Mais parce que, bon, ça l'arrache. Hein. Mais bon, il vous faut découvrir donc, au début le livre, hein, sur lequel est basé ce conte. C'est très facile, là. Il n'y a pas de souci, je pense. Donc, mais surtout le conteur. Ça va être plus compliqué. Un artiste magnifique en son temps. Pour les jeunes, ça va être un peu plus difficile parce que c'est du temps ancien. Hein, mais bon, pour la majorité des auditrices et auditeurs de RGO, hein, les quinca et plus, enfin bon, pourquoi moi, ça va être facile. Puis après, il y a la musique d'un film, c'est facile aussi. Puis un extrait d'un autre film, en version originale anglaise, pardon. Plus compliqué, peut-être, pour ceux qui écoutent exclusivement en version française, hein, parce que il y en a pas mal, il y en a beaucoup. Mais, et puis, le final, c'est un feu d'artifice, enfin, une tuerie d'un réalisateur qu'on aime beaucoup à RGO. Voilà, ouvrez bien les esgourdes, on se retrouve de suite après, si tout va bien.
2: La sixième planète était habitée par un géographe qui conseilla au petit prince d'aller visiter la planète Terre. Elle a bonne réputation, lui dit-il. La septième planète fut donc la Terre. Le petit prince fut bien surpris de n'y voir personne. Il avait peur de s'être trompé de planète. Quand un anneau couleur de lune remua dans le sable, un serpent. À tout hasard, le petit prince lui souhaita...
3: Bonne nuit.
4: Bonne nuit.
3: Sur quelle planète suis-je tombé?
4: Sur la Terre, en Afrique.
3: Ah, il n'y a donc personne sur la Terre?
4: Ici, c'est le désert. Il n'y a personne dans les déserts.

0: Alors je crois que j'ai presque tout bon, JP.
1: Ouais, c'est ça, toi ?
0: Il me manque le compteur, j'ai manqué son nom, je sais qu'il est, c'est un immense artiste.
1: Ah, c'est le plus grand, hein, ouais. mais pas jeune, mort en 59, donc voilà.
0: Bien évidemment, Le Petit Prince, de Saint-Exupéry.
1: Mmh.
0: La fin, bien évidemment, Tim Burton avec Mars Attacks.
1: C'est ça.
0: Juste avant, c'était... Hal, le robot, enfin l'ordinateur dans 2001,
1: c'était
0: l'Odyssée de l'espace.
1: Ah oui.
0: Non.
1: Ah, tu dis Hal. Oui, c'est ouais, c'est Hal. Oui, oui, c'est Hal.
0: C'est peut-être ouais, c'est ça. Non, peut-être je me trompe, peut-être je me trompe.
1: Je l'ai pas son nom, mais c'est vraiment c'est 2001, l'Odyssée de l'espace. C'est
0: ouais.
1: Ça, c'est ça.
0: Et mince, j'ai la soupe aux choux. Avant, non.
1: C'est ouais. Ok. C'est des bons.
0: Ouais, ça va. Voilà.
1: Et le compteur. Alors, je reprends. Comment ça, hein,
0: dans l'ordre.
1: Dans l'ordre. Assez trash, hein, bout de décoffrage, comme je vous avais prévenu. Prévenu. Le Petit Prince, avec un acteur qui prête sa voix. Donc, on est en 1954. Un des premiers disques qu'il enregistrera en tant que compteur. Donc, Gérard, hein, le fameux Gérard.
0: Marché.
1: Gérard Philippe. Jean-Philippe, ouais, qui est parti trop tôt, un peu chorette, mais bon, voilà, on va pas revenir là-dessus. Puis La Soupe au Chou, voilà, fameux film de Jean Giraud sorti en 81 avec Louis de Funès, hein, dans le rôle du Glaude, et Jacques Villeray dans le rôle de la denrée, hein, l'extraterrestre qui débarque sur Terre après un concours de paix, hein, des paix haut en couleur, exécuté de main de maître par le Glaude et Bombay, qui était joué par Jean Carmet. C'est une anthologie du cinéma français que tu avais passé un stream, me semble, que la dernière fois, dans une émission. Je ne sais pas si c'était Police ou je ne sais plus. Tu avais passé cette fameuse scène concours. Hein. Sur, être poli ou pas, enfin, je sais plus, un truc comme ça. Et puis après, ouais, le troisième film, c'était donc en VO française, c'était Dave, I want to help you all. Hein, comme je dis. En français, je crois qu'il a notre nom, le robot, mais bon, soit. Dave, I want to help you. Dave, stop. Will you stop, Dave? C'est trop. Hein, l'émotion d'un robot, quoi. L'émotion de l'intelligence artificielle, quoi. C'est fabuleux, quoi. Hein, c'est dans l'air du temps. Voilà. On était en 2001. Et puis l'attaque des Terriens, voilà, par les Martiens de Mars Attack, 96. Voilà, j'ai bien aimé me replonger dans ces univers intergalactiques. Hein.
0: Ah. Hein. Alors j'ai le nom en anglais, en fait, c'est Hal 9000, et en français c'est Carl 500.
1: Ouais.
0: Carl 500. Le nom du robot dans 2001, l'Odyssée de l'espace.
1: Ça c'est pas trop un nom français, mais bon, c'est Carl quand même. 500. Ok. Voilà, chers auditeurs, j'espère que ça vous a plu. Vous le repasserez chez vous si vous voulez. En tout cas, il est en podcast. Il va être bientôt sur les ondes de RadioRioVerte.com après l'émission ou peut-être demain, parce qu'on bosse quand même le jour férié. Hein, donc, faut pas déconner. Hein.
0: C'est du boulot. Hein. C'est du boulot. Hein. Je te propose une courte, mais très très courte pause musicale pour introduire la prochaine chose dont je vais vous parler.
1: Mmh.
0: Le titre, en fait, Blue Moon, qu'on a écouté tout à l'heure par The Marcells, c'est un extrait d'un film dont je vais vous parler. Et en fait, il existe des tas de versions. Donc, on a écouté la version de The Marcells qui était assez speed. On va s'écouter une version extraite du film dont je vais vous parler.
1: C'est un reggae.
0: Non, ça ouvre le film vraiment très tranquillement. C'est Blue Moon de Bobby Blue Band. Ah non, je me suis trompé. C'est encore une autre version. Mais bon, on écoutera une autre version plus tard. C'est pas grave. On écoute la version de Bobby Blue Band. Le titre Blue Moon.

0: Blue Moon, une autre version signée Bobby Blue Band. Nous avons écouté donc une première version par The Marcel, une version par Bobby Blue Band, et on écoutera peut-être une version par Bobby Vinton. Et la version de Bobby Vinton ouvre le film Le Loup-garou de Londres. Et oui, on parle donc de l'espace et de la Lune. Et dans la, film, dans la veine des films qui abordent la Lune, eh bien, je ne pouvais pas passer à côté de la palanquée de longs métrages consacrés au loup-garou. Et faute de tous les citer, bah, on évoquera Wolf avec Jack Nicholson, Hurlement présenté au festival Itinérance il y a quelques années, Le Loup-garou de Paris pour plaire aux plus chauvins d'entre les auditrices et auditeurs, Teen Wolf qui avait... Avant de devenir un dessin animé, mettra à l'honneur un tout jeune Michael G. Fox qu'on retrouvera bien évidemment dans
1: Back to the Future. Entre autres.
0: On prendra bien garde à ne pas inclure dans cette liste la saga Wolverine qui, malgré son nom, n'est pas un lycanthrope. Et non, son physique ne changeant pas au gré des phases de la Lune. On choisira ici de vous parler donc du Loup-garou de Londres signé John Landis, car John Landis, eh bien, c'est tout de même un excellent réalisateur.
1: Certainement. Est-ce qu'il est vivant encore ?
0: Je sais plus. Oui, je crois. Il a tout de même à son actif les Blues Brothers, Un prince à New York, Un fauteuil pour deux, ouais. American Film Sandwich, un peu moins connu, mais si vous ne connaissez pas, c'est classique de l'humour juif américain, très très drôle. Schlock, récemment présenté lors du festival Itinérance, et aussi... Eh bien, le clip Thriller, on y revient encore à l'autre King of Pop, qui bien évidemment évoque aussi la figure du loup-garou. Et dans Le Loup-garou de Londres, eh bien, John Landis s'amuse à faire souffrir de jeunes Américains en voyage en Europe. Et dès la première scène du film, eh bien, sans vergogne, il tue direct l'un des deux protagonistes. Pas la peine de revenir sur l'histoire, qui est assez basique et d'une évidence à ravir le grand public. On savourera surtout la redécouverte de cette mythique scène de la transformation qui est une pépite en matière de maquillage et d'effets spéciaux, puisque contrairement à beaucoup de productions sur la thématique des lycanthropes, des loups-garous donc, la transformation souvent elle est invisibilisée en fait, on se tourne et d'un coup il y a le loup-garou, il y a une ombre, ou il est derrière un buisson et on voit apparaître un loup, et ben là... Toute la scène est observable de bout en bout. On voit les ongles qui grandissent, les mains qui s'élargissent et tout ça. C'est assez impressionnant. Et on pourra peut-être, malheureusement, déplorer tout de même certaines scènes assez légères d'un autre temps, on va dire, qui auraient quelque peu mal vieilli, comme le voulaient les années 90 à Hollywood. Ben, le male gaze était tout de même quand même bien de mise. D'ailleurs, je vous propose, peut-être on va écouter un petit extrait pour montrer ça. Il faut dire qu'au Festival Itinérance de cette année, il y avait l'association Boucan qui a fait bon, deux petites conférences autour justement de ce qu'était le male gaze, le female gaze. J'avoue que moi j'ai baigné dans plein de films américains des années 80 et que bien souvent il y a plein de scènes, je ne m'en rendais pas forcément compte et je vous en présente une de celles.
1: Le male gaze, juste pour
0: vous dire. C'est la façon de, dont les hommes en fait imposent un peu le patriarcat. C'est une vision mâle en fait du film quoi. Je te fais écouter, on en parle après. Okay.
2: Vous allez mieux ?
3: Oui, je crois.
2: Il vient de parler, Alasta.
3: C'est un Américain, tu sais. Le docteur Hirsch va faire venir un de ces types de l'ambassade pour le voir.
2: La feuille de santé dit qu'il vient de New York.
3: Ah oui? Je crois que c'est un juif.
2: Bah, pourquoi tu dis ça?
3: J'ai jeté un coup d'œil.
2: Oh, Suzanne, tu crois que c'est convenable? Et puis, tu sais très bien que ça veut rien dire.
4: Infirmière Gallagher, l'infirmière Price a tout à fait raison.
2: Docteur Hirsch, Monsieur Kessler vient de parler à l'instant.
4: Infirmière Gallagher, vous avez certainement une fonction quelconque dans cet hôpital?
3: Oui, docteur.
4: Alors, allez vous en acquitter.
3: Oui, docteur.
0: Alors, dans cette scène, donc, le protagoniste est allongé dans son lit. On entend deux infirmières, donc femmes, qui parlent de son pénis qui serait circoncis. Et on voit qu'en fait, bah, le médecin, c'est un homme, que les deux infirmières sont un peu nunuches et ont regardé le zizi du garçon. Et ça montre aussi bah, cette image-là, justement, c'est une vision de mec, en fait. Ça me fait beaucoup rire, moi, mais finalement, c'est très masculin comme humour, on peut dire ça. En tout cas, je vous conseille juste pour la scène de la transformation d'aller découvrir ce film. Il est très chouette, le Loup-garou de Londres. Et on s'écoute, eh bien justement, une autre version de Blue Moon, mais celle-ci interprétée par Bobby Winton, une version qui ouvre

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4: Bonjour à toutes et bonjour à tous, bienvenue à vous dans ce 19e épisode de cette 18e saison de Frères de Chaussures, FDC pour les intimes. C'est bien une émission, comme son nom ne l'indique pas, consacrée au rap français. Une émission que j'enregistre depuis chez moi, sur mon canapé, donc il peut y avoir quelques petits bruits parasites. Le son n'est peut-être pas optimal, aux grandes dames des techniciens radio qui s'arrachent les cheveux sur les niveaux sonores de mes prises de voix. Donc tranquillou à la maison, je fais mes petites recherches, je pérégrine sur les internets, je suis pas mal d'artistes sur les réseaux, et avec un poil de curiosité en plus, eh bien je mets plein de morceaux de côté, petit à petit, et quand arrive le temps d'écrire l'émission, eh bien faut faire des choix dans les artistes que j'ai mis dans mes favoris. Et là, c'est le casse-tête entre les artistes que j'adore mais que j'ai déjà diffusé des dizaines de fois parce qu'ils sont trop productifs et qui du coup ils envoient des nouveaux morceaux tout le temps, les artistes que j'ai envie de vous faire découvrir mais dont je sais pas trop quoi dire encore, les artistes que je connais pas du tout et sur lesquels j'ai vraiment rien à dire, ben voilà, je sais pas trop. Choisir c'est renoncer, donc il y en a que je passe dans la playlist, il y en a que je passe pas du tout, il y en a que je reporte. Donc voilà, je renonce beaucoup mais j'essaye quand même de vous proposer des playlists pas dégueu.

Pour cette émission, je suis très content parce qu'il y a encore une fois de très bons rappeurs, des bien anciens, avec le retour du Raluciano. On a aussi le retour de Sheldon, qui, alerte spoiler, et vous l'aurez entendu la première fois dans Frères de Chaussures, il a envoyé l'album de la décennie. Voilà, je pèse mes mots, on en parle tout à l'heure. Il y aura un petit tour en Belgique aussi avec Absolem, qui n'est pas le plus connu de la scène belge et pourtant pas le moins talentueux, loin de là. Il y aura du Bavaz, parce que dans toutes les bonnes émissions Frères de Chaussures, il y a du Bavaz. Il y aura un nouveau single de la Valentina pour bouger votre nuque et votre boule, Big Brain Big Culo, comme elle le dit si bien. Il y aura de la connexion internationale avec notamment le rappeur de Sommières, Estime, qui a fait un feat avec Zeta Uno, on en parlera. Et un petit tour aux States évidemment pour compléter cette belle playlist avec Isaiah Rashad, qu'on découvrira grâce aux médias Gazer. FDC pour vous servir, donc n'hésitez pas à communiquer avec moi pour me faire part de vos suggestions, pour me faire vos retours sur les émissions, ce qui va pas. M'envoyez donc aussi vos recommandations musicales, parce que malgré le travail de veille que j'essaye de faire au quotidien pour me tenir au courant de tout ce qui sort, eh bien je passe forcément à côté de beaucoup de trucs. Donc si mes auditrices et auditeurs peuvent me recadrer sur ce qu'ils écoutent, eh bien ça va encore élargir mes découvertes et je n'en serai que plus ravi. Pour communiquer avec moi, il y a mon mail sur le blog Arte Radio, donc sur lequel vous pouvez m'écrire. Sinon, il y a la page Insta, Frères de Chaussures, sur laquelle vous pouvez faire un petit DM. Et sinon, enfin, vous pouvez aussi contacter la radio sur laquelle vous m'écoutez pour leur faire vos requêtes et elles me les feront passer. Et d'ailleurs, puisqu'on parle de radio sur lesquelles vous m'écoutez, je vais en profiter pour les remercier encore une fois, comme à chaque début d'émission. Elles sont 19. Un peu partout à travers la France, et elles me font confiance en m'ouvrant leurs ondes pour diffuser ce programme, et c'est pourquoi je les en remercie, car c'est vraiment très gentil de leur part de me laisser parler de ma passion chez elles. Donc un grand merci à Radio Escapade, Radio Sommaire, Radio Gréouverte pour le département du Gard, Radio Vassivière autour du plateau de Mille Vaches, Radio Coquelicot dans le 03, l'autre radio en Mayenne, Radio Larzac et Radio Temps Rodez, c'est pour le 12, l'Aveyron, Radio Calade, c'est dans le 6-9, le Rhône, Radio Valois-Multien pour le 60 qui doit être l'Oise, si je ne m'abuse. Un petit doute. Couleur FM dans le 38, ça c'est l'Isère, j'ai aucun doute là-dessus. Fréquence Mistral dans le 04, 05, 06, donc toutes les Alpes, qu'elles soient hautes, maritimes, tout ça. Mais aussi le 13, le 93, non, pas le 93, le 83, c'est quand même plus logique. 13, 83, 84, Bouches-du-Rhône, Var-Vaucluse, n'est-ce pas? Je suis bon dans les départements. Radio Alto dans le 73 pour la Savoie. Booster FM le 31, c'est la Haute-Garonne, plus précisément du côté de Toulouse. Radio Libre en Périgord, c'est dans le 24, la Dordogne. Frequenza Nostra pour le 20, donc c'est la Corse. Et Radio Gemozo, le 8, c'est les Vosges. Radio FM 43, la 43, c'est la Haute-Loire. Et enfin, Fréquence Luz du côté du 65 pour les Hautes-Pyrénées, donc radio du Pays de Lourdes et des Vallées des Gaves. Voilà, pour être très précis. 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Renseignez-vous près de chez vous. Et maintenant, place à la musique.

Le retour de la légende, le Raluciano avec le morceau Cité des rêves, c'est sur une prod de Loco, Trizy et Money Days, un morceau évidemment extrait de son dernier album en date et qui n'est que finalement que son deuxième album solo en plus de 30 ans de carrière. Et oui, pour ce rappeur désormais cinquantenaire, puisque on l'avait laissé, monsieur le Raluciano, avec Mode de vie béton style qui était sorti en 2000. Voilà. Donc là, le rat revient en 2026 avec Magma, un album 13 titres. 13, forcément, ça vient du The Trait, tu connais, avec un invité Soprano et Joule, en termes de comment on dit, oh, je trouve plus mes mots, en termes de représentants, on va dire, des Bouches-du-Rhône, on est pas mal, et puis il y a aussi Ziak, voilà, qui lui, pour le coup, n'est pas du 13, mais qui vient kicker sur un des morceaux avec le rat. Au niveau prod, il y a beaucoup de monde et du beau monde, on a BBP, on a Kamava, Jersey, Joule, Kaku, le Raluciano lui-même, Low On Stage, Maxime Robles, Pense Musique, Rakma, Cage. Et donc Trizy, Loco et Money Days, et c'est assez étonnant d'ailleurs de voir Money Days sur un tel projet, en tout cas moi je m'y attendais vraiment pas du tout. Loco aussi qui a participé beaucoup, je crois, à la DA du projet. Un retour donc attendu du Raluciano depuis très très longtemps, qu'on pressentait depuis son retour aux affaires, on va dire, vers les années 2020, avec les apparitions notamment dans les bandes organisées du J. Et puis depuis, c'était devenu un peu un serpent de mer ce nouvel album, parce que depuis 2020 on en parle qu'il va sortir un projet, mais ça y est, là c'est sorti en tout cas. En 2026, il est revenu. On en parlait il y a peu avec les collègues du bonson.org, justement, sur les rappeurs cinquantenaires qui, pour certains, devraient mieux s'arrêter de rapper, plutôt que d'enfiler des cosplays de rappeurs, de faire les aigris réactionnaires ou de tenter de faire du jeunisme ou juste ne plus avoir rappé ou ne plus avoir rien à dire. Eh bien là, et je ne vise personne bien sûr, mais force est de constater que le rat, lui, ne fait pas partie de ces catégories. Le membre légendaire du non moins légendaire groupe marseillais de la Funky Family, eh bien il rappe bien depuis toujours, il rappe encore très très bien en 2026, que ce soit ses placements, ses rimes, son flow. Il donne vraiment l'impression qu'il survole avec une facilité déconcertante cette musique. Son haut niveau de rap n'a d'ailleurs d'égal que son humilité et son authenticité. Ce mec est d'une discrétion et d'une simplicité quand on le voit en interview. Là, ben forcément, pour l'album, il a fait pas mal d'interviews pour en parler, pour faire la promo. Mais quand on parle, on sent vraiment que c'est pas un personnage. Quand vous écoutez ses paroles, eh bien c'est pareil, c'est le même gars, il rappe la rue, il connaît, enfin que ce qu'il connaît, donc c'est la rue qu'il fréquente tous les jours, il en est un observateur, voire un sociologue plus que pertinent, et quand il est en interview, ben c'est pareil, ça se retranscrit. C'est un rappeur légendaire, beaucoup de rappeurs français l'admirent d'ailleurs, et il y a beaucoup de gens qui le citent quand on parle de rappeurs d'influence. La quasi-totalité des rappeurs marseillais le considèrent comme leur père. Hein, c'est pas compliqué, et ça fait grandement du bien d'entendre de nouveau donc la voix du Raluciano sur un album complet. Et pour ceux justement qui diraient que c'est pas comme en 2000, c'est pas le bon vieux Raluciano des années 2000, etc., alors que parce qu'il tente des trucs, effectivement il y a des sonorités peut-être qui sonnent pas années 2000, et j'ai envie de dire encore heureux que le type rappe pas comme il y a 26 ans. Si vous voulez écouter le Raluciano de Mode de vie béton style, et bien écoutez Mode de vie béton style en fait. Mais en tout cas, moi je trouve qu'il a vraiment su garder tout ce qui fait sa force et qui en fait que c'est un rappeur exceptionnel sur cet album Magma. Et c'est vraiment un très très bon album pour justement un gars qui n'a pas sorti d'album depuis 26 ans. Certes, il continue à rapper, il n'y a pas de souci, hein, mais de sortir un projet aussi cohérent, eh ben, franchement, bravo Laura. Il a été reçu justement, quand je parlais des promos, par Mehdi Maizi sur France Inter dans l'émission À la Régulière. Voilà comment il le présente dans le petit descriptif écrit. Membre fondateur de la Funky Family, collectif marseillais devenu culte à la fin des années 90, le Raluciano fait partie de ces artistes qui ont façonné l'identité d'un genre tout entier. Souvent cité par ses pairs pour sa plume et son authenticité, le rat participe à installer Marseille comme une place forte du rap hexagonal. Mais très vite, il se distingue aussi par quelque chose de plus difficile à définir. Une forme de retenue, de distance, presque de mystère. S'il a sorti un premier album solo en l'an 2000, cela fait près de 20 ans que l'artiste se faisait discret, apparaissant plutôt sur les titres des autres. Le voilà de retour avec Magma, un nouvel album toujours empreint de Marseille et de sa façon si particulière de manier les mots. Après deux décennies de discrétion, le Raluciano revient avec Magma, un projet mûri sans la pression du calendrier. Pour l'artiste, ce retour n'est pas un calcul commercial mais une suite logique de son parcours. « Je reviens parce que je n'avais pas fini ce que j'avais commencé », dit-il. Durant ces années, bien qu'éloigné des projecteurs, il n'a jamais cessé de pratiquer son art comme un sport de haut niveau pour affiner son écriture et ses techniques. Le Raluciano explique qu'il se sent aujourd'hui plus calibré et réfléchi pour ce format long, privilégiant la sincérité du moment à l'urgence du succès. Le statut de légende ou de roi sans couronne est accueilli avec modestie
par le Raluciano, qui confie avoir toujours lutté pour rester droit malgré l'ampleur phénoménale prise par la Funky Family à l'époque. Il avoue même que le succès et l'argent lui faisaient peur au début. « J'avais peur de perdre ma dalle », dit-il. Cette volonté de rester vrai et proche de ses principes définit toute sa carrière. Pour lui, l'important reste la reconnaissance de ses pairs et du public plutôt que les titres de numéro 1. « Tu te bats pour être le meilleur, mais sans te prendre pour le meilleur », dit-il. L'album Magma témoigne d'une continuité artistique forte mêlant sonorité actuelle et influence des années 80. Au cœur de cette identité musicale se trouve Marseille, une ville dont l'artiste ne peut se détacher. « C'est mon pays, Marseille. Ça va même plus loin, c'est mon monde », confie-t-il avec émotion. Entre collaboration avec la nouvelle génération comme Jules ou Ziak et respect pour les classiques comme l'école du micro d'argent, le Raluciano prouve que sa plume reste l'une des plus pertinentes du rap hexagonal. Voilà pour le petit descriptif. Merci beaucoup le Raluciano d'avoir sorti cet album Magma. Il est dispo partout et sur lequel vous pouvez entendre ce genre de rime. 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
1: On passe à un autre monstre du rap, si j'ai envie de faire des espèces d'analogies un peu cons. En tout cas, le morceau s'appelle Les Monstres, qu'on vient d'écouter. Le rappeur s'appelle Sheldon. C'est issu de l'album éponyme, Les Monstres, qui est sorti le 24 avril dernier. Et là, le morceau, c'est sur une prod de Sheldon lui-même, puisqu'il produit beaucoup aussi. Il y a aussi sur la prod Lomi et Jeune OJ. Voilà, Les Monstres, c'est un 14 titres, un album 14 titres, avec comme invité Asfar Shamsi, dont je vous ai déjà parlé, la rappeuse, Chili Gonzalez, pour le côté pianiste suisse. On a aussi Jazzy Baz et Turi. Et au prod, on retrouve Asfar Shamsi elle-même, Baker, Chili Gonzalez, Christopher Coles, Fanny Smadja, Oraz, Hiverne, Johnny Ola, Lil Put, Louis Chappé, Major Mineur, Pibé, Rodolphe Babignan et Wallaby. Donc ça c'est pour l'aspect très pragmatique. Pour le ressenti de cet album, j'ai fait quelque chose là pour l'émission que je ne fais jamais, c'est-à-dire que je n'ai pas écrit. J'ai pas écrit ce que je voulais dire sur l'album parce que, comme je le disais en intro, là pour moi Sheldon il a vraiment sorti un des meilleurs albums que j'ai pu entendre, vraiment, mais je l'ai écouté plusieurs fois. Et un des meilleurs albums de rap que j'ai pu entendre vraiment ces 10, 15, 20 dernières années peut-être, depuis que je fais des émissions. Et pourtant j'écoute Sheldon, pour moi c'est largement son meilleur album à lui déjà. Il fait partie des rappeurs que j'admire et que je respecte et dont j'aime beaucoup beaucoup l'écriture. Mais voilà, effectivement, et les albums qu'il avait sortis avant, je les trouvais déjà très forts. Mais même parmi les autres rappeurs que j'aime beaucoup beaucoup beaucoup, cet album Les Monstres, mais vraiment je le dis presque avec de l'émotion, c'est un truc qui m'a vraiment bouleverser le crâne, le cerveau, que ce soit les ambiances, les thèmes abordés, l'écriture de Sheldon, évidemment, la voix, parce que toute l'émotion qu'il a, il a fait passer dans cette voix, cette musicalité qu'il a affinée avec le temps et qui désormais maîtrise à merveille. Dans les thèmes et les ambiances, il y a aussi la maturité qu'il a et le fait, ben voilà, on l'avait laissé moi en 2023 avec un projet qui s'appelait Seul, au pluriel, où justement il avait fait que des feats, donc là c'est effectivement c'était une espèce de paradoxe mais qui était très sympa à écouter, il y avait des purs morceaux, le featuring avec Flint il me bouleversait encore aussi. Après il avait fait un album qui s'appelait Hilo, que moi j'ai moins pris, je l'avais moins pris dans la tête, et donc là depuis 2023 il avait rien sorti, et bon il fait partie donc d'un label, maintenant ils sont au studio Winslow, mais avant c'était le Dojo etc, la 75e session, un crew très très connu dans le rap. Et dont il est un peu le créateur et le directeur artistique de cette 75e. Et donc, voilà, c'est quelqu'un dont déjà je respecte les avis et les goûts. C'est-à-dire que c'est par lui que j'ai connu Ziné, c'est par lui que j'ai connu beaucoup, beaucoup de rappeurs et de rappeuses qu'il a soit signé sur la 75e, soit juste qu'il accompagne, pour qu'il produit, pour qu'il fait même peut-être juste de l'ingé son. Mais déjà, je sais que quand ça vient de Sheldon, c'est gage de qualité. Et là, Ce projet, mais je sais pas comment vous en parler tellement j'ai fait exprès de pas l'écrire parce que je voulais pas mettre des mots là-dessus tellement ça me paraissait figer quelque chose et décrire quelque chose qui est indescriptible pour moi. Là le morceau qu'on vient d'écouter il s'appelle Les Monstres, donc vous l'avez entendu, c'est évidemment sur le thème de la parentalité etc, moi en tant que papa et qui en plus ai fait du rap et qui est forcément, quand mon fils est né j'ai voulu écrire des morceaux dessus. Tout ce que je faisais, c'était éclater au sol, je trouvais ça naze, nier, etc. J'écoute ce morceau et je me dis, putain, mais c'est vraiment tellement ça que j'aurais aimé écrire. Il y a toute la poésie, Et puis, c'est pas Bisounours, c'est pas non plus que Dark. Il y a vraiment des grosses envolées où ça donne de l'espoir, il y a des envolées où on va vraiment dans le tréfonds de ces. Mais des névroses qu'on a tous, en fait. Et c'est ça où il est fort, c'est qu'il parle vraiment que de lui. Pendant tout cet album, pardon, même les visuels qu'il a envoyés, c'est des clips avec des vieilles vidéos de famille qu'il a ressorties, donc des trucs très perso, c'est très introspectif. Et malgré ça, il nous envoie des morceaux qui nous parlent à tous et toutes. Enfin, en tout cas, moi, tous les morceaux qu'il a écrits, je me dis, putain, il arrive à mettre des mots sur des trucs, des ressentis, ou en tout cas, ça me parle de ouf. Voilà, je sais pas comment vous dire ça. Il a fait bosser tous ses potes dessus, sur les visuels. Il a même les feats qu'il a envoyés, le feat avec Asfar Shamsi, le morceau au piano avec Chili Gonzalez. Moi qui suis pourtant très critique sur Chili Gonzalez et son omniprésence dans le rap français, pour le piano voix, il m'a tué. Jazzy Bass, qui pour le coup, ça fait longtemps qu'on l'a pas entendu aussi, et qui est quand même assez fort aussi dans des morceaux comme ça, bah, je trouve que ça marche très très bien. Turi, pareil, donc là, ça ne gâche rien du tout. Et pour un des aspects qui fait que pour moi, c'est vraiment un des meilleurs albums, c'est-à-dire que j'ai écouté les 14 titres, et je ne savais pas lequel vous proposer sur les 14, tellement je voulais passer par la fenêtre, de ma fenêtre, je n'ai pas les titre exact, mais on s'en fout. Il y a un morceau qui s'appelle Bonhomme de Neige qui est fou. Enfin, là, j'ai choisi Les Monstres parce que ça me parle en termes de parentalité, etc. Mais le outro, il est incroyable. Et vraiment, c'est quand c'est un album entier où chaque morceau, je me dis, ah non, mais c'est celui-là que je veux passer. Ah, mais non, mais c'est celui-là que je veux passer. Ah non, mais l'autre, il était bien aussi. Ah, mais celui-là, il dit ça. C'est vraiment un gage de grande, grande, grande qualité pour moi. Et voilà, je pense que je vais le chroniquer l'album entier pour lebonson.org, pour lequel j'écris aussi. Parce que, mais faut que je le laisse reposer un peu avant, parce que faut que je le réécoute plusieurs fois. Mais c'est vraiment pour moi une grosse, grosse œuvre d'art qu'il nous a proposé là, Sheldon. Le tout avec ouais, une simplicité, une authenticité. Le mec, il pose ça, ça a l'air simple. Il a juste sa grosse voix pour lui. En plus, si vous voyez sa tête, c'est un espèce de gros ours avec une bonne barbe et tout. Je sais pas, on a envie de l'aimer. Et en plus, quand il rappe, j'ai encore plus envie de l'aimer. Voilà. Donc, allez écouter Les Monstres de Sheldon. C'est sorti, c'est partout. Peut-être vous pensez que je me suis beaucoup trop emporté là-dessus et peut-être que ça me parle qu'à moi et c'est pas grave. Moi, en tout cas, ça m'a parlé de ouf et j'ai kiffé de ouf. Donc, c'est déjà ça. Et voilà. Et donc, sur le genre de paroles qu'il peut avoir, notamment sur le morceau Les Monstres qu'on vient d'écouter, donc des paroles que j'aurais voulu peut-être pouvoir écrire à mon fils mais que j'ai pas réussi, il nous dit « Bonhomme, t'inquiète pas, il n'y a pas de souci. » Maman a la même épée que Siegfried. 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

0: Absolème d'un frère de chaussures, et ce n'est pas une première hein, pour le rappeur liégeois, tant il me fait plaisir à chaque sortie. Et là, le morceau qu'on vient d'écouter, en plus, il l'a fait en feat avec Ben PLG qui est de retour et que ça fait bien plaisir aussi, le rappeur de Tourcoing, rappeur que j'affectionne tout particulièrement et qui se faisait plutôt discret en termes de sortie ces derniers temps. Et donc là, il a envoyé le feat, enfin, c'est Absolème qui a envoyé son feat Newport Beach. Un rapport à Newport Beach, t'as capté, avec Ben PLG. Et entre temps, Ben PLG, il a sorti une grunt exceptionnelle et annoncé un nouvel album et annoncé des zéniths. Donc c'est le retour de Ben PLG. Je sais pas quand est-ce que ça va sortir, mais croyez-moi bien qu'on en parlera très très fort dans cette émission. Enfin, pas celle-là, hein, mais dans Frère de Chaussure, quoi, plus tard. T'as capté. Et donc là, le morceau, le featuring Newport Beach sur une prod de DI, eh ben, c'est vraiment très très très très très très fort. Hein. L'échange, le passe-passe, comme on dit dans le milieu entre les deux rappeurs, ça se répond dans les textes, les petits clins d'œil et tout ça, ça fait vraiment bien bien plaisir à entendre. Et donc cet extrait du dernier projet en date de Absolème. L'album s'appelle Champagne en canette. J'aime beaucoup le nom. Le morceau est extrait, ça s'appelle Newport Beach, c'est sur une prod de DI, ça je l'ai déjà dit. Champagne en canette, donc il est sorti le 24 avril dernier lui aussi. Comme l'album du Rat, comme l'album de Sheldon. Donc c'est quand même un peu un jour à marquer d'une pierre blanche, ce 24 avril 2026, sachez-le, en termes de qualité de sortie. Niveau production sur le Absolème, on retrouve donc DI et Jean Jass, donc ils sont outre le fait qu'ils soient belges tous les deux, ce sont deux excellents, de très très grands producteurs, et il y a aussi le saxophoniste Ferdi, qui est présent sur un son, et puis en invité, on a de très très très beaux featuring, puisqu'en plus de Ben PLG, on retrouve les acolytes belges Pete et Isha, sur deux morceaux différents, hein, ainsi que le très bon Edge. Des invités de grande qualité pour un très bon projet, je vous le disais, qui se déroule sur 16 titres, avec ce rap qui mélange un peu de kickage en règle, comme le morceau qu'on vient d'écouter avec Ben, mais aussi des trucs beaucoup plus chantés, beaucoup plus calmes, beaucoup plus poétiques, parce que Absolème, eh ben, c'est un rappeur tout-terrain, un RTT, et il sait donc s'aventurer sur tous les chemins. Moi, je l'avais découvert en 2024 avec le projet Les yeux grands fermés et j'avais déjà beaucoup aimé cette facilité qu'il avait justement de passer d'un mood à un autre dans le style de rap qu'il propose. Et puis dans les paroles, c'est un très très très très bon lyriciste aussi, il est très fort. Hein. Il parle souvent de son manque de visibilité justement parce que c'est pas le rappeur belge le plus connu. On parle de son quotidien, de son Liège natal et de la Belgique aussi, de ses problèmes de cœur, des trucs très introspectifs. Il y a aussi beaucoup d'engagement, là, comme vous l'avez écouté sur Newport Beach, quand il veut balancer, il balance. Et donc, bah, ce côté très varié dans la forme et dans le fond, et bah, je trouve que ça fait qu'on s'embête jamais quand on écoute un album d'Absolème. Et donc, j'aime beaucoup, beaucoup écouter ce rappeur. Sur le site Diggers Factory, voilà comment ils en parlent de ce projet. Ils nous disent « Champagne en canette » est un titre qui semble cristalliser tout ce qui fait Absolème. À la fois le hustle d'un gamin liégeois rempli de détermination qui débarque dans la musique pour réussir, mais aussi l'adulte qu'il est devenu, coincé entre deux conditions. Jamais réellement chic au sein d'une réussite clinquante et pourtant plus vraiment en phase avec la débauche et le mode de vie adolescent qui l'ont bercé pendant de nombreuses années. C'est donc à la fois le temps de l'analyse rétrospective des années passées et du chemin accompli, mais aussi celui de la prise de conscience de la route qu'il reste à traverser et de la distance qu'il sépare encore de ses objectifs de vie. Dans cet album, Absolème se livre sur ses craintes les plus rationnelles, se raconte à travers un second degré qui prend la forme d'un bouclier pour détourner une anxiété bien connue des êtres humains approchant la trentaine. Pour autant, Champagne en canette sonne comme l'éclosion d'un artiste qui sait enfin qui il est et ce qu'il représente et où il veut aller en se donnant les moyens d'atteindre son but. Pour cela, l'album est composé en grande majorité par son binôme DI, producteur de Bitume Caviar notamment, avec l'aide de Jean Jass aussi à la réalisation afin de créer différentes teintes musicales en accord avec le Absolème de 2026. Isha, Ben PLG, Edge Pit ou encore Ferdi ont répondu présents pour figurer dans cette histoire qui, on l'espère, donnera une bonne raison d'ouvrir le champagne. Voilà pour la petite chronique sur Diggers Factory. Champagne en canette, donc d'Absolème, c'est dispo partout. Et dans les textes, ben lui, il peut rappeler ça, notamment « Faut toujours un coup d'avance, quitte la Belgique pour la France, là où il y a des sous à prendre, vous voulez rapper, je vous apprends, 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dit Mercedes GLC et c'était que pour la rime. » Évidemment, là, faut écouter le texte en entier, comme vous avez entendu dans l'extrait que je vous ai passé pour capter les références, mais c'est très très fort en termes de questions-réponses entre les deux.
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0: Jamais une émission de Frères Chaussures n'est aussi bonne que quand il y a du Bavaz dedans. Donc Frères Chaussures numéro 19 de la saison numéro 18, morceau numéro 4, et bien c'est Bavaz qu'on écoute. C'est une règle de Frères Chaussures. Le morceau s'appelle Nouveaux Ennemis, au pluriel parce qu'il a beaucoup d'ennemis, Bavaz. C'est un single qu'il a envoyé qui est produit par Urd, qui en plus d'être un très bon rappeur est donc un excellent producteur. D'ailleurs on en reparlera parce que son album est sorti le 13 mai et j'en parlerai dans mes prochaines émissions. Mais là on parle de Bavaz, donc qui n'en finit plus de nous envoyer du feu. J'en avais parlé avec la sortie de son projet Chapitre 0 2. Chien Fantôme, un projet qui était sorti uniquement, je vous le rappelle, pour ceux qui l'avaient commandé. Tout simplement, il n'est pas sur les plateformes, il n'est nulle part, à part pour ceux qui l'ont acheté dans nos petits ordinateurs et nos petits disques durs. Et depuis, il a envoyé justement un cadeau pour tous ceux qui avaient investi pour ce premier projet, pour ses premiers investisseurs. Il nous a dit, il a envoyé une mixtape qui s'appelle Twenties, qui est un bootleg de 8 titres, avec donc des morceaux qui ont été remixés, remasterisés, et un inédit. Et je voulais vous proposer l'inédit à l'écoute, parce que ben voilà, on l'a reçu, je me suis dit, ben, je vais en faire profiter mes auditeurs. Mais il y avait quand même une petite phrase en disant qu'il ne fallait pas faire d'écoute publique pour ces sons, parce que c'était des sons privés pour ceux qui l'avaient acheté. J'ai quand même envoyé un mail au label de Bavaz, un port de Saïgon, pour leur demander est-ce que je peux quand même le diffuser dans l'émission pour faire découvrir les auditeurs. Et ben ils m'ont dit non. Voilà. Et ben du coup, je ne l'ai pas passé, tout simplement. Parce que je trouve que leur démarche, elle se tient aussi. En fait, il y a quand même ce retour-là à essayer de fonctionner sans les grandes plateformes, et du coup je trouve ça intéressant que les gens se remettent à payer pour de la musique, tout simplement. En fait, c'est pas gratos, c'est pas censé être gratos, et surtout si vous payez, c'est pas censé payer votre abonnement Spotify qui va donner des sous à Spotify et pas aux artistes. Et je dis Spotify c'est au hasard, mais vous mettez n'importe quelle plateforme de stream qui va avec. Et donc voilà, je vais vous... Donc par contre, Nouveaux Ennemis, ça c'est le morceau qu'il a envoyé en public parce que c'est le premier extrait d'un EP à venir pour fin mai. Et que c'est toujours à la hauteur de ce que sait faire Bavaz, à savoir envoyer des grosses punchlines bien dans nos gueules, toutes plus lourdes les unes que les autres, et puis avec sa grosse voix posée très intelligible. Et bien, il veut qu'on comprenne bien tout ce qu'il dit pour qu'on ait bien conscience des grosses phrases qu'il nous envoie. Quand il nous dit « Tant que j'ai des proches qui galèrent encore, c'est que je suis pas riche », ou encore « La fierté n'arrête pas les balles, ferme ta gueule et cours, c'est pas l'amour, c'est bien la haine qui rend aveugle et sourd ». Et ça, c'est que là, c'est tout du long. Il n'y a pas de remplissage. C'est chaque mot, chaque phrase, il y a quelque chose qui te tape dans la tête. Et il n'y a jamais de moment où tu peux respirer un petit peu, te dire, ouais, là, c'est bon, il a rien dit de trop fou. Non, non, à chaque phase, il y a des trucs de fou. Et vraiment, il ramène le texte à un niveau supérieur à chaque fois. Là, il le fait sur cette prod très très bonne drumless de Urd, qui rajoute en plus le côté drumless, ça rajoute forcément au flow impactant de Bavaz, notamment quand il nous dit aussi « Prolétaire a 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manque. » Ou encore, plus de 50 ans de massacre, qu'on aille tous en enfer, si ça peut faire plus de place au paradis pour les enfants de Gaza. » Voilà, vraiment, je pourrais vous citer tout le texte tellement c'est fort. Écoutez Bavaz, mais vraiment genre, faites pas semblant, écoutez-le.

0: La Valentina sur Frères de Chaussures, toujours un plaisir d'entendre cette rappeuse d'origine colombienne avec le morceau ici, Celoso y Loquito, traduction jaloux et fou, pas mal. On retrouve sur ce morceau tout ce que sait faire la Valentina, donc la rappeuse, sur ce titre, à savoir du gros mélange de genres. Il y a de l'électro, du rap, presque du reggaeton on dirait. Elle mélange tout ça avec son producteur de toujours qui a produit le morceau qui s'appelle Tonio Ocho, à la prod évidemment, avec qui elle collabore depuis ses débuts. Et donc ça donne ce morceau super énergique, super entraînant. Et en même temps, on sent aussi une révolte et une rage sous-jacente et très agréable et fédératrice. Moi, j'aime beaucoup écouter la Valentina. Je l'avais laissé, enfin on l'avait laissé avec son projet Del Amor y Otros Demonios, qui elle a envoyé en 2024, il me semble. Et depuis, elle envoie des singles régulièrement. Elle tourne beaucoup aussi, elle fait beaucoup de scènes en France et à l'étranger. Et puis, elle crée beaucoup de morceaux. Moi, je l'avais découvert par des potes en commun du côté de Marseille à l'époque où elle était installée, il me semble. Là, depuis, je crois qu'elle habite à Paris, mais bon, on s'en fout un peu de là où elle est, tant qu'elle envoie du gros son. Elle rappait pas mal en français à l'époque où moi, je l'avais découverte. Là, j'ai l'impression que sur ses dernières sorties, elle est vraiment à 100% en rap en espagnol, ce qui est très très bien. En tout cas, ça a l'air d'aller pleinement à son style et en même temps, ça met en avant ses origines, pardon, et ça fonctionne à merveille. Et puis, le style de musique que propose Tonio Ocho sur les prods, c'est vraiment aussi fait pour elle, taillé sur mesure, cette espèce de mélange, de métissage, de mixité, d'hybridité. Je peux mettre encore plein de synonymes comme ça si vous voulez. Mais en tout cas, vous mettez le mot que vous voulez pour parler de la musique de la Valentina. Mais en tout cas, écoutez-la parce que c'est vraiment très très fort. Juste une petite biographie que je vous lis comme ça, qui était parue sur la page YouTube de Arte, puisque le magazine Trax d'Arte lui avait consacré un reportage à la Valentina. Voilà comment il l'a présenté. Il nous disait « Originaire du Val-de-Marne, la Valentina a grandi sous l'influence de ses racines colombiennes. Passée par le concours de rap Nouvelle École sur Netflix et le Mama Festival, elle préfère son indépendance en binôme avec Tonio Ocho au gros studio. À quatre mains, il mélange son à l'ancienne, beat électro hypermoderne, salsa et rap, auquel la Valentina intègre des textes mélancoliques oscillant en permanence entre français et espagnol. » Un croisement des genres et des langues qui lui permet d'explorer sa double identité dans son premier EP, Del Amor y Otros Demonios. Donc voilà, ça c'était à l'époque de la sortie de son EP, c'était il me semble bien 2024. On attend un nouveau projet de la Valentina, mais si elle veut juste se contenter de nous envoyer des gros singles dans la gueule comme elle fait là depuis un certain temps, moi ça me va aussi, c'est déjà très très bien. En tout cas, suivez ce qu'elle fait, la Valentina, c'est disponible partout.
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2: Zeta Uno et Estime sur une prod de Nafloops. Le morceau s'appelle Mon Barrio va craquer. C'est extrait d'une tape qui a été portée par un compte Instagram qui s'appelle Rap Herencia, qui a donc sorti une grosse compilation de connexions franco-espagnoles. Voilà comment eux, ils en parlent sur leur compte Instagram, sur le compte Instagram donc de Rap Herencia. Plus de 50 personnes ont été amenées à travailler avec nous sur la mixtape. Rappeurs, rappeuses, beatmakers, ingénieurs son, photographes, graphistes, graffeurs. Merci tout d'abord à Mathieu Brunswick pour son aide plus que précieuse sur l'ensemble de la mixtape et sur l'aspect journalistique. En deuxième lieu, merci à Noé et Yaël pour nous avoir aiguillés concernant l'aspect juridique. Un immense merci à Luchi Luch pour son travail herculéen de mix master et aussi à Yulo pour avoir mixé et masterisé certains titres. Merci à Tadzio pour cette pochette mythique. On remercie aussi Dequeuse pour avoir été un plug de luxe et Simer à FKE pour son taf de couteau suisse, aussi bien sur la vidéo que musicale. Merci également à Wise pour le lettrage de la tracklist, Saïd, Marco et Luna pour les photos. Voilà, ça c'était pour citer tout le monde, le côté remerciement qu'ils ont fait sur leur page Instagram. Vous l'avez compris, Rap Herencia, c'est un mélange des genres entre des rappeurs français d'un côté, des rappeurs espagnols de l'autre. Et j'en ai entendu parler, je vais pas vous mentir, grâce à un article qui est paru sur l'ABCDR, et oui, l'ABCDR du son, puisque Jules de la Virgule, le très bien nommé Jules de la Virgule, en a parlé dans une chronique de ce projet Rap Herencia, et donc ben, je vais la lire parce que c'est lui qui en parle le mieux encore. Il nous dit « Le rap en espagnol est souvent resté dans une esthétique. Que ce soit sur le continent européen ou américain, le grain boom-bap underground lofi a toujours été très présent, regardant en chien de faïence le mastodonte d'en face, le reggaeton, s'immiscer peu à peu dans ce que l'on nomme aujourd'hui la musique urbaine. » Si les dernières sorties US quasi simultanées de Coyote, Cypress Hill et Delinquent Habits montrent un regain de tension de cette scène, la compilation franco-hispanique, Rap Herencia Mixtape y va également de sa pièce. Partie d'une initiative du compte Instagram Rap Herencia, la mixtape casse les frontières et réunit rappeurs francophones et hispanophones sur 17 titres. Côté français, on y retrouve parmi d'autres Tipi Mob de Rennes, L'Oracle de Noisy-le-Sec ou Estime de Sommières. Côté hispanique, la zone de balayage géographique est beaucoup plus large avec Pica de Valencia, Tormenta de Guadalajara de Mexique ou encore Dizcan de Cauquenes. Je ne sais pas si je prononce bien pour le côté Chili. Un résultat qui sonne, nous dit-il, comme une galette underground artisanale et fédératrice faite avec les moyens du bord mais avec une passion débordante. Et effectivement, comme le dit très bien Jules de la Virgule donc sur cette chronique sur l'ABCDR du son, j'ai beaucoup aimé la mixtape. J'ai choisi le morceau avec Estime parce qu'il y a le côté local, puisque c'est un rappeur de Sommières qui fait partie de l'équipe du Deep Checks, me semble-t-il, dont fait également partie le poteau KOZ, dont je parle souvent dans l'émission. Estime, j'en ai passé, il me semble, dans les playlists, mais je n'en avais jamais parlé dans mon émission jusqu'à maintenant, parce qu'effectivement, il n'y a pas eu de projet, il me semble, ou alors je l'ai raté complet. À chaque fois, il a envoyé un morceau par-ci, par-là. Et donc là, c'est l'occasion en plus de parler de lui. Je le trouve très très fort, comme vous avez pu l'entendre sur le son. Très bon flow, très bon delivery, comme on dit. En français, ça veut dire une manière de rapper qui arrive très très bien jusqu'à nos oreilles. Et puis là, la connexion avec Zeta Uno, le rappeur espagnol, vraiment, ça fonctionne à merveille. Je dis espagnol, peut-être je dis de la merde, parce que Zeta Uno, je le connais pas. Et il me semble qu'il est d'Espagne, lui, pour le coup. En tout cas, le flow est vraiment carré, les rimes sont bonnes, ça raconte des vrais trucs. Et puis voilà, une connexion franco-espagnole en mode boomba bien à l'ancienne underground, et ben ça fait vraiment du bien à écouter. Gros big up à l'équipe derrière cette page Insta, Herencia Mixtape. Herencia avec un H pour la traduction, pour ceux qui ne sont pas hispanophones, c'est héritage. Et donc là, effectivement, on est vraiment sur un gros taf au niveau héritage sur le boom-bap qui sonne bien à l'ancienne, bien orthodoxe, et qui fonctionne vraiment bien, que ce soit en français ou en espagnol. Donc c'est vraiment un beau travail sur l'héritage que nous a fait la page Insta Rap Herencia. Big up à eux, et big up à Estime et Zeta Uno pour le son. Ça s'appelait donc « Mon barrio va craquer, et c'est Nafloops à la prod. Et si je dis pas de conneries, Nafloops, c'est aussi un beatmaker espagnol, puisqu'ils ont fait les choses jusqu'au bout.
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0: On finit ce frat de chaussures 19e du nom avec le rappeur Isaiah Rashad. Le morceau s'appelle Same Shit. C'est sur une prod de Don Oscar, Mario Luciano, Nate Obden et Julian Sintonia. C'est extrait du dernier album en date de Isaiah Rashad qui s'appelle It's Been Awful. C'est un 16 titres qui est sorti le 1er mai dernier. Moi, je ne connaissais pas ce rappeur américain. Mais vu que je suis abonné aux très bonnes newsletters du média excellent Gather.fr, G-A-T-H-E-R, faites pas genre vous avez pas compris, j'ai un très bon accent, c'est tout, Gather.fr. C'est grâce à eux que j'ai découvert sa musique. Alors, je le connaissais pas parce que je suis une sombre merde dans le rap américain, on est bien d'accord. Je l'ai toujours dit, parce que lui, il est connu, pour le coup, Isaiah Rashad. Voilà. Il est né en 91 dans le Tennessee. Il émerge au début des années 2010, où il participe en 2012 à la tournée Smokers Club Tour avec Juicy J, Smoke DZ et Joey Badass. Et en 2013, il signe chez TDE, où à l'époque, il y a déjà Kendrick Lamar, Schoolboy Q, J-Rock ou Absol. Donc voilà, c'est pas normal que je le connaisse pas, on est bien d'accord. Mais bon, je suis pas bon. Là, vraiment, autant en rap français, je commence un peu à connaître des trucs, autant en rap américain, oulala, c'est compliqué. Et donc voilà, il a fait sa carrière, etc. Son dernier album remontait à 2021 à Isaiah Rashad, donc ça fait plutôt un bail qu'il avait rien sorti. Et là, il revient très fort, et donc et ben, c'est le média Gazer qui va nous en parler, parce qu'ils en parlent beaucoup mieux que moi, notamment Paul, qui a écrit cette petite chronique, qui nous dit... 5 ans après The House Is Burning, Isaiah Rashad vient de balancer le premier single de ce qui semble bel et bien être son troisième album studio. Le mouton noir de la bergerie Tilly Hee a habitué son audience à faire preuve de patience entre ses apparitions, assumant pleinement les ralentissements artistiques liés à ses addictions et son parcours de vie cabossé. Same Shit s'inscrit dans l'esthétique cloud trap que façonne son auteur depuis maintenant plus de 10 ans, évoquant les inévitables cycles et répétitions qu'il traverse, moitié fuite en avant, moitié obsession anxieuse. Il faudra donc attendre le 1er mai prochain pour découvrir les 15 autres titres qui composeront le projet intitulé sobrement It's Been Awful, qui paraît à première vue faire référence à la période compliquée qu'a traversé le rappeur en 2022. En attendant les deux petites semaines qui nous séparent de la sortie de cette mise à jour musicale de 5 ans, on vous invite à vous replonger dans le super portrait dressé par The Fader dans un comic shop californien où Isaiah Rashad achetait d'ailleurs son premier numéro de la très bonne série Department of Truth. Voilà, ça c'est pour la petite chronique de Gather.fr. Entre temps, vous l'aurez compris, l'album It's Been Awful est sorti, il est disponible partout, et effectivement moi j'aime beaucoup la voix cassée qu'il a, l'effet sur la voix en plus qui rajoute à ce côté flou du flow, et oui, et donc si vous avez aimé ce petit morceau, donc Same Shit, allez écouter tout l'album qui s'appelle donc It's Been Awful, le rappeur s'appelle Isaiah Rashad. Et c'est la fin de ce 19e numéro de Frères de Chaussures. Merci beaucoup à vous de m'avoir écouté jusqu'au bout, de m'avoir suivi. On se capte sur Internet avec ce que je vous ai dit en début d'émission si vous voulez m'écrire. On se capte en vrai si vous passez dans les Cévennes, mais il y a peu de chance. Et puis moi, je vous dis à la prochaine pour toujours plus de bons gros peuras, bien sûr.
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Une heure.

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Il est 2h. Deux heures.